0: Et bien voilà, mes chers amis, c'est avec cette superbe chanson interprétée par le groupe Guricelli, un tube qui a énormément de succès, surtout pendant ces moments de mariage, vraiment, vraiment une chanson pour clôturer notre émission Freedom. Et puis, je vous le disais, le prochain rendez-vous, c'est demain à la même heure, 10h-11h, avec cette fois-ci Kenji. Et quant à nous, eh bien, nous allons devoir suivre donc sur nos programmes, puisque nous sommes sur Canal Info, 11h passé de 5 minutes, dans quelques instants, le deuxième service est consacré à la lecture de vos avis de décès et communiqués divers. 11h30, les titres du journal de 12h. Et bien entendu, nous poursuivons bien sûr sur musique tout au long de cette journée jusqu'à demain matin. Donc, Canal Info, voici tout de suite le premier service est consacré à la lecture de vos avis de décès communiqués divers.
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0: Nous débutons ce service avec, bien entendu, quelques avis de décès, un avis de décès destiné aux familles Poitili, Wanairi, Ebelep, Yarik, Daye, Gelemi, Moualouf, Wahoulouf, Bouedaouf, Bonawi, Etienboyon, Tali, Etieniwen, Beyalouf, Dawilouf, Oklon, Zialie, à Madame Bouaouva, Victoria Pomditch, à Madame Tepa, Marie de la Croix, à Madame Vamaïa Sophia, ses frères et sœurs. On nous prie d'annoncer le décès de Madame Poitili Marie-Odette, décès survenu le 14 août 2026 dans sa 89e année. L'organisation des obsèques vous sera communiquée ultérieurement. La famille s'excuse notamment auprès des familles ou personnes et amis qui n'ont pas été prévenus ou cités. Malia Sosefo lit son épouse, ses enfants, ses petits-enfants et ses arrière-petits-enfants la douleur de faire part du décès de M. Passignoli, décès survenu le mardi 4 août 2026 en France. L'éveillé se rend donc à la morgue municipale de Nouméa dans le grand salon funéraire, ancien crématorium de Nouméa, le dimanche 16 août de 9h à 19h30 et se poursuit le lundi 17 août à partir de 8h. La cérémonie religieuse sera célébrée dans le grand salon funéraire, ancien crématorium de Nouméa, le lundi 17 août à 10h15, suivi de son inhumation prévue au cimetière du 5e kilomètre. Les familles Fatia Leata Sekeme et Vai Tolukina, son épouse Madame Fidia Leata Male Kalita, les Vai Tolukina, ses frères et sœurs ainsi que ses neveux et nièces ont la douleur de faire part du décès de Monsieur Fidia Leata Silino, décès survenu le 12 août 2026. La veille est prévue le dimanche 16 août de 12h à 20h au centre funéraire municipal de Nouméa, puis le corps sera transféré sur Wallis le 19 août avant son transfert vers Futuna où aura lieu l'inhumation. La famille présenta notamment ses excuses aux personnes et familles qui n'ont pas été prévenues ou citées. Marilyn, son épouse, Ludmila, sa fille, Laurence Jean.

Début l'air, décession nulle le mercredi 12 août 2026, les veillées se feront la morgue municipale de Nouméa le dimanche 16 août de 15h à 20h et se poursuit le lundi 17 août à partir de 7h. La cérémonie religieuse sera célébrée en la chapelle du centre funéraire le lundi 17 août à 13h15, suivie à 14h de son inhumation prévue dans le cimetière du 5e kilomètre. Avis de décès destiné au clan Walewen, Isamachu, Waiha, Asha, Kenegei, Nahagi, Namene, Ulouf, Naouz, à la famille Awehealie, à la famille Pawawiya Ujumel, à la famille Wahecha Kedeni, au petit chef de la tribu de Nashaom, à toutes les familles de la tribu de Nashaom, aux familles Onachaen, Reniach, Kaouj, Mazenouf, Adjia, Amedama, Passa Niapan, Kaujeneli, Washali Adji, Wanothuma Wenga, Pamani Kasa, Wilia Bessi, Baku Shani, Gowech Choin, Maso Nasai, Taïn Peon, Jiro Sanima, Kazon Abi, Lwe Waji Akini, la famille Waunem, et au clan Waneka, la tribu de Huneda, la famille Humuni, la tribu de à ses collègues de la société GPS Sécurité, sa famille la douleur de faire part du décès de M. Kenegeyawe Michel, décès survenu le 11 août 2026 dans sa 60e année. Les veillées se feront donc au centre funéraire municipal de Nouméa ce samedi 15 août de 8h à 20h et se poursuit le dimanche 16 août de 7h à 20h. Le transfert du corps se fera par le petit tour le lundi 17 août. L'inhumation se fera dans la matinée le mardi 18 août, donc à la tribu de Nashaom. Et puis pour conclure sur nos avis de décès destinés aux familles Mehen, Bari, Arsima et puis Jeunet de la vallée des Matelots. On nous prie de vous faire part du décès de M. Régis Mehen, décès survenu le jeudi 13 août à l'âge de 63 ans. Il laisse dans la à peine son épouse Brigitte, sa belle-fille Nadine et puis ses enfants, son fils Darren, sa fille Priscilla et son gendre Gaëtan, ainsi que ses frères et sœurs et sa belle famille. Les obsèques auront lieu le mardi 18 août de 16h à 19h au centre funéraire du Pont des Poncés du côté du Mont d'Or. La cérémonie religieuse sera célébrée ce même jour à 17h30, suivie de la crémation. Donc un avis de décès est signé de la famille qui met fin à la lecture de vos avis de décès. La suite avec vos communiqués divers.

écoutez Radio Kido, autre communiqué, et donc la Provençale informe la population de l'uniformisation des horaires d'ouverture des centres médico-sociaux, CMS, donc du lundi au jeudi matin 7h30 à 12h, vendredi 7h30 à 12h, et puis dans l'après-midi 13h à 16h30 et le vendredi 13h à 15h15. La Provençale vous remercie pour votre compréhension et reste à votre disposition pour tout renseignement complémentaire au 47 72 30 communiqué qui est signé de M. Jean-Marc Maloko, directeur de la Direction des Affaires Sanitaires, Sociales, de la Prévention et de la Solidarité en Province Nord. La DEPIJ, Direction de l'Enseignement, de la Formation, de l'Insertion et de la Jeunesse, informe les parents d'élèves des écoles publiques primaires et maternelles de la Province Nord que la campagne officielle d'inscription en école primaire publique 2027 s'étendra du 6 août au 25 septembre 2026. Le directeur de l'enseignement insiste sur l'importance de respecter ce délai afin de préparer au mieux la rentrée scolaire. Les demandes d'inscription se feront dans les écoles auprès des directeurs. Les heures d'accueil pour les inscriptions seront communiquées aux parents par les directeurs d'école par voie d'affichage et ou via les cahiers de liaison. Pour les nouvelles inscriptions, il est donc

0: demandé aux parents de fournir un certificat médical de première admission scolaire, une attestation de résidence de l'enfant, une fiche d'état civil ou copie du livret de famille, une copie des couvertures sociales à jour, le livret scolaire de l'élève et puis un certificat de radiation. Au-delà du 25 septembre 2026, les directeurs d'école ne prendront plus d'inscription et concernant la commune de Cosny, les inscriptions scolaires se feront à la mairie au service enseignement. La DPI, j'informe les parents que les secteurs de scolarisation communaux doivent être impérativement respectés. Communiqué signé de M. Paul Niaoutin, le président de l'Assemblée de la province Nord. 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

Eh bien, c'est Canal Info. En attendant, bien entendu, le journal complet de cette mi-journée à 12h. Un journal qui vous sera présenté par Gabriela Wessami. Et voici tout de suite les titres de ce journal. La danse traditionnelle kanak est un pilier fondamental de l'identité. Elle exprime la spiritualité, l'histoire des clans et le lien fort avec les ancêtres, tout en symbolisant la résistance culturelle face aux interdictions coloniales du passé. La fête de l'Assomption, célébrée chaque 15 août, commémore la fin de la vie terrestre de la Vierge Marie et son élévation au ciel, en corps et puis en âme. Et puis enfin, au Soudan du Sud, plus de 650 000 réfugiés menacés de perdre l'aide de l'ONU. Donc, en ce qui concerne les titres de ce journal, eh bien, ces titres vous seront développés dans le journal de 12h par Gabriela Wassaoumi. Bon appétit quand même à tous et toutes celles qui sont à table.

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5: 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Si vous êtes toujours à table, voici le journal de cette mi-journée présenté par Gabriella Wassaoumi.
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0: Bonjour Kanaki et bienvenue dans notre édition de la mi-journée. La danse traditionnelle Kanak est un pilier fondamental de l'identité. Il exprime la spiritualité, l'histoire des clans et le lien fort entre les ancêtres, tout en symbolisant la résistance culturelle face aux interdictions coloniales du passé. Les danses traditionnelles regroupent de multiples expressions populaires et folkloriques transmises de génération en génération. On les classe souvent par région. Le pilou, danse traditionnelle kanak, interdit autrefois par les autorités coloniales, revient à la mode pendant nos cérémonies. Les chants, les danses constituent une forme d'expression artistique de la culture identitaire kanak. Ils appartiennent à chacun, à un clan, voire à une famille. Et seuls certains sont destinés à la représentation publique, mais ils ne manquent pas d'accompagner toutes les occasions marquantes comme la période des mariages actuellement. La danse a une grande valeur spirituelle, expression de l'ensemble des règles de la vie traditionnelle kanak. Elle est également empreinte de magie. Les danses permettent également de célébrer les ancêtres. Elles favorisent la communion entre le monde des morts et celui des vivants. Les ancêtres continuent ainsi d'influencer la vie de leur descendance. Danse traditionnelle, qu'est-ce que c'est ? Nous choisissons de parler de danse traditionnelle. Ce terme désigne des danses d'origine populaire puisqu'elles se dansaient dans les villages, faisaient partie d'un ensemble de savoirs venant du passé. Le terme tradition signifie action de livrer, de transmettre. Ainsi, ces danses nous ont été transmises à travers les époques. Cela induit que nous appartenons nous aussi à cette perspective dynamique. Certes, ces danses sont liées à une communauté, mais ne restent pas figées, car en les faisant vivre, elles continuent d'évoluer. La danse traditionnelle kanak, pour rassembler, réunir vivants et morts, elles sont un moyen de retranscrire et retracer l'histoire d'un clan, de la culture, de l'igname et des chants, des cérémonies, un mariage, deuil, coutume. Elles sont aussi une manière de se mouvoir dans le monde de l'invisible et de devenir esprit. Le pilou est une danse de partage et de rencontre. Elle invite les personnes de toutes ethnies et de toutes origines à se rassembler et à danser en cercle autour d'un poteau cérémoniel. Le but principal est un appel à la cohésion et la convivialité. Pour les anciens, cette danse est un moyen de communiquer, d'apprécier les esprits des ancêtres au travers de grandes cérémonies. Elle était le lien entre les vivants et le monde des esprits. Il était primordial qu'il y ait toujours quelqu'un qui danse autour du poteau au risque de briser le lien. 15 août. Chaque 15 août est célébrée l'Assomption de la Vierge Marie, c'est-à-dire la montée du ciel de la Mère de Jésus. Pour nous chrétiens, Marie représente la première personne humaine à entrer directement dans la gloire de Dieu sans passer par la mort. L'Assomption concerne la montée au ciel de Marie. Le terme Assomption vient du latin assumere, assumer, enlever, qui signifie prendre avec soi. C'est donc à l'initiative de Dieu que Marie s'élève corps et âme vers lui en guise de privilège d'avoir porté et accompagné avec bonté son fils Jésus. Pourquoi célèbre-t-on l'Assomption ? Marie transfigurée représente dans la tradition l'espérance pour tous les baptisés à vivre ce même mystère. Sauvée de la mort, Marie représente la voie à survivre, à suivre, celle de s'unir à leur tour au Christ. Elle réalise la volonté créée par Dieu pour les êtres humains. C'est une invitation pour les croyants à vivre leur futur sous le manteau de Marie, sous sa protection. Elle les mène par le chemin de la foi à la promesse d'une vie éternelle. Qui est la Vierge Marie ? Pour les catholiques, Marie privilégiée aurait échappé au jugement dernier en étant aspirée corps et âme par Dieu lui-même, alors préservé de la faute originelle par la grâce de l'Immaculée Conception, son corps est sauvé de la mort et élevé au ciel. La menuiserie de l'Aurore est une entreprise artisanale située à Thouahaï, en pays Djihou. Elle se spécialise dans la fabrication et la rénovation d'ouvrages en bois massif tels que des tables, des bancs ou d'accessoires traditionnels comme les râpes à coco. Tchouba et Wanawe, gérants de la menuiserie de l'Aurore, travaillent avec acharnement pour développer leur propre entreprise. Comptant sur eux-mêmes, ils se déplacent même auprès de leurs clients si besoin est. Travailler ensemble et surtout en couple est une richesse où chacun apporte sa pierre dans le but principal de satisfaire leur clientèle et se satisfaire ensemble du résultat. Leur projet est de se doter d'un local approprié pour les besoins de la menuiserie de l'Aurore et surtout protéger le voisinage du bruit causé par les machines utilisées et pour les travaux de la menuiserie. On écoute le témoignage de Tchouba.
1: Moi, ça va faire 3 ans maintenant que je suis avec mon concubin, donc mon futur mari, M. Wanawe Ferrand. Et sur les chantiers, ben, j'ai appris à travailler avec lui dans la menuiserie, à le seconder surtout concernant tout ce qui est devis, établissement des devis, les factures, la relation avec le client, prendre contact avec les clients quand il faut faire des demandes, des commandes, quand il faut récupérer le matériel au niveau de préparation du chantier. Donc voilà, ça c'est un peu moi qui m'occupe en amont de préparer les travaux pour le jour J, voilà, pour les chantiers. Et c'est vrai que dans ce domaine-là, étant à côté de lui, il faut être très disponible, il faut savoir répondre aux questions des clients, parce que c'est vrai que mon futur mari, lui, il est plus sur le terrain à faire les travaux, à construire les meubles, à faire le produit fini. Et du coup, tout ce qui est relation avec le client, c'est moi. Et je le regarde travailler tous les jours quand on est sur les chantiers. Et quand les clients me posent des questions, il faut que je sois capable de pouvoir répondre aux questions des clients. Voilà. C'est pour ça qu'en étant avec lui sur les chantiers, ça me sert beaucoup. Ça l'aide beaucoup aussi parce que lui il a pas trop le temps de répondre aux questions des clients, c'est plutôt moi qui est là.

0: Et je fais le programme, on planifie les jours de chantier. Et puis lui, il est là. Moi, quand j'ai des petites questions, des choses que je ne sais pas tout, hein, parce que je suis là pour le seconder, alors c'est lui qui me donne ces éléments-là. Et à partir de là, on fait le planning. Moi, je contacte les clients, je leur demande si pour eux ça leur convient, les jours des travaux, pour la récupérer du matériel. Parce que nous, ce qu'on fait, c'est que quand les gens ils nous demandent de faire des travaux chez eux, de faire un chantier, on va d'abord rencontrer le client, on va d'abord chez eux et on leur demande ce qu'ils veulent faire. Et nous, on peut le faire un peu sur mesure. Si par exemple on doit faire une porte, on doit aller prendre les dimensions de la porte, la longueur, la largeur et tout. On leur dit est-ce qu'ils veulent une porte sur ouverture extérieure ou ouverture intérieure? Est-ce qu'on fait la porte avec le bâti ou pas? Est-ce que la porte, ils veulent que ça soit verni ou pas? Il y a plein de choses. Ou est-ce que c'est juste une rénovation, c'est-à-dire changer juste un poignet ou changer une serrure, etc. Du coup, en fait, quand on va rencontrer le client, on va justement récupérer tous ces éléments-là avec eux sur le lieu du chantier. Et à partir de là, on fait le devis, on leur donne la liste du matériel et ils prennent le matériel. Et une fois qu'ils sont prêts, ils nous contactent pour nous dire qu'ils sont prêts. Et là, nous, on voit le planning, on planifie un jour de chantier disponible et après, on attaque les travaux.
1: Pour fournir tout le travail que vous effectuez auprès de la menuise, de votre menuiserie, il a fallu vous former.
0: Moi, je me suis formée sur le tas, hein. Je veux dire, après, tout ce qui est communication, j'étais déjà formée au niveau scolaire. Tout ce qui est numérique, tout ce qui est informatique, relationnel, tout ça. Et puis, c'est un peu mon domaine aussi, tout ce qui est réseaux sociaux. Ça fait que moi, j'aime la relation client. Je suis ouverte au niveau de la clientèle. Ça fait que j'ai pas trop de soucis de ce côté-là. J'ai tout appris sur le tas. Et après, si demain il faudra demander à faire des formations pour développer plus la communication au niveau de notre menuiserie, je m'engagerai dedans, quoi. Du moment que ça portera faveur pour notre entreprise, moi je serais d'accord, oui, de me former.
1: Et là, vous avez ouvert vous avez mis en place ce projet. Avez-vous reçu, par exemple, des aides de l'extérieur?
0: Des aides, pour l'instant, non. On n'a pas fait nous, à notre niveau, on n'a pas fait des demandes d'aide. Ferrand, lui, il a aujourd'hui plus de 20 ans d'expérience, hein. Il a travaillé au niveau de la menuiserie nouvelle sur Nouméa. Ça fait très longtemps qu'il a travaillé dans la menuiserie. Et quand il s'est lancé seul d'abord dans la patente, il avait vu qu'il avait un peu des lacunes au niveau tout ce qui est, voilà, administratif. Et quand nous deux on s'est rencontrés, c'est là que à deux on a trouvé de continuer de travailler dans la menuiserie, mais ensemble, quoi.
1: Le monde en bref.

Et enfin, selon le journal Le Monde, au Soudan du Sud, plus de 650 000 réfugiés menacés de perdre l'aide de l'ONU. Cette situation survient au pire moment possible, avec la saison des pluies qui atteint son pic, l'accès devient plus difficile, les prix de la nourriture augmentent et les familles disposent encore moins de solutions. Pour faire face à la situation, a alerté le représentant adjoint du HCR au Soudan du Sud. Plus de 650 000 réfugiés demandeurs d'asile au Soudan du Sud risquent de perdre l'accès à une aide alimentaire vitale en raison d'un manque criant de financement, ont alerté vendredi 14 août deux agences de l'ONU. Pour des centaines de milliers de familles réfugiées, une interruption de cette aide essentielle aurait des conséquences immédiates et durables.

notamment dans un risque accru de malnutrition, d'exploitation et de violence à l'encontre des femmes et des enfants, ont affirmé le Haut Commissariat pour les réfugiés, le HCR et le Programme alimentaire mondial dans un communiqué. Ces personnes dépendent de l'assistance humanitaire pour survivre, mais des coupes dans les financements nous ont déjà contraints à réduire progressivement nos activités, a déclaré Degefu, représentant adjoint du HCR au Soudan du Sud lors d'un point de presse depuis Juba. De nombreuses agences de l'ONU ont vu leur situation financière se détériorer depuis l'an dernier sous l'effet d'importantes coupes dans l'aide internationale décidée par les États-Unis et d'autres pays. Faute de financements immédiats, les 240 000 réfugiés les plus vulnérables, derniers bénéficiaires d'une aide alimentaire et nutritionnelle, dont bénéficient auparavant plus de 650 000 personnes dans le pays, recevront leur dernier soutien alimentaire et nutritionnel en septembre avant de se retrouver sans cette aide vitale selon l'ONU. Risque humanitaire majeur. Plus de 7,8 millions de personnes à travers le pays, soit plus de la moitié de la population, sont confrontées à des niveaux élevés d'insécurité alimentaire aiguë, tandis que 2,2 millions d'enfants souffrent de malnutrition aiguë, précise le communiqué. Le HCR n'a pour l'instant obtenu que 28% des 286 millions de dollars nécessaires cette année pour venir en aide à près de 4 millions de réfugiés, déplacés, rapatriés et communautés d'accueil vulnérables au Soudan du Sud. Le PAM fait lui face à un déficit de financement immédiat de 37 millions de dollars pour son aide aux réfugiés et à un manque de 258 millions de dollars pour le reste de 2026, menaçant l'aide vitale apportée à 4,2 millions de personnes en situation d'insécurité alimentaire dans le pays. Depuis son indépendance en 2011, le Soudan du Sud est le théâtre d'une série de conflits meurtriers. Malgré ses propres difficultés humanitaires de développement, ce pays maintient sa politique d'accueil avec plus de 1,4 million de réfugiés et de rapatriés arrivés depuis le début de la guerre au Soudan voisin en 2023. Mesdames, Messieurs, c'est la fin de notre édition de la mi-journée. Merci de m'avoir prêté attention. Bon appétit si vous êtes à table et surtout passez une agréable journée toujours en compagnie de la RDK.

Il est donc 12h19 minutes. Eh bien, c'était le journal de cette mi-journée qui vous a été présenté par Gabriela Wassaoumi. On la retrouve donc aux alentours de 16h30 pour l'info du soir. En ce qui concerne nos programmes, donc cet après-midi à 13h, vous aurez bien entendu la rediffusion de l'Académie, la rubrique de l'Académie des langues, donc consacrée tout au long de cette semaine à la langue de Ngoni. Donc à 13h, rendez-vous avec la rubrique de l'ALK.

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1: Bonjour, nous voici arrivés au terme du voyage du Petit Prince. Vous êtes sur Khonfi Ouvagara avec l'air Ningoné. Petit rappel, cette semaine, j'ai souhaité vous partager des lectures résumées du célèbre ouvrage d'Antoine de Saint-Exupéry, Le Petit Prince. Cet ouvrage, constitué de 26 chapitres, est le second ouvrage le plus traduit dans le monde après la Bible. Ainsi, nous avons débuté cette semaine par la découverte des chapitres 1 à 5. Mardi, nous avons complété par les chapitres 6 à 10. Mercredi, nous avons découvert les chapitres 11 à 15. Nous avons poursuivi jeudi de 16 à 20. Et aujourd'hui, nous terminons la lecture résumée autour des derniers chapitres 21 à 26. Au programme de ce dernier jour, M. Davel Tsawa nous racontera la fin de l'histoire du Petit Prince en Ningoné et Mme Suzy Tsamoui nous proposera une lecture en français. Nous écoutons M. Davel Tsawa.
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1: Merci Padavel Tsawa pour cette lecture en ningoné. Ti oreon mayai. Avant la lecture de la fin du conte en français avec Madame Suzy Tsamoui, je vous propose une courte pause musicale avec Oneo, un groupe originaire de Padao avec son titre Yenakunu Norinodome.

0: Nous poursuivons donc la lecture résumée des 6 derniers chapitres du Petit Prince et donnons la parole à Madame Suzy Chamouille. Nous l'écoutons.
1: Dans la fin de l'histoire, le Petit Prince comprend, après sa rencontre avec le renard, que les liens et la responsabilité sont essentiels. Il rencontre ensuite un aiguilleur et un marchand qui lui montrent que les hommes perdent du temps dans des choses inutiles, contrairement à ce qui compte vraiment. Dans le désert, avec le narrateur, ils cherchent un puits. Cette quête renforce leur amitié et l'eau qu'ils trouvent devient précieuse grâce aux efforts partagés. Le petit prince annonce qu'il doit retourner sur sa planète pour s'occuper de sa rose. Pour cela, il accepte de se laisser mordre par le serpent, car son corps ne peut pas voyager. Le narrateur est très triste, mais le petit prince le rassure. Il vivra à travers les étoiles. À la fin, le petit prince disparaît, laissant un souvenir fort et poétique. L'histoire souligne que l'essentiel est invisible et que l'amitié et l'amour donnent un sens à la vie.
0: Merci Suzy pour cette lecture. Le voyage du petit prince se termine ici. Mes profonds remerciements aux lecteurs du conte de cette semaine. Ce que j'ai personnellement retenu du petit prince en 3 idées simples. D'abord, l'essentiel est invisible pour les yeux. Ce qui compte vraiment, comme l'amour ou l'amitié, ne se voit pas mais se ressent. Par exemple, on ne voit pas l'amitié, mais on la reconnaît quand un ami est là pour nous écouter ou nous soutenir dans les moments difficiles. Ensuite, on devient responsable de ce que l'on apprivoise. Les liens que l'on crée demandent du temps et de l'attention, comme une amitié qu'il faut entretenir en prenant des nouvelles, en étant présent ou en respectant l'autre. Enfin, il est important de garder son regard d'enfant, car savoir s'émerveiller et imaginer donne du sens à la vie. Par exemple, lorsque l'on prend le temps d'admirer un coucher du soleil, de rêver ou de trouver de la beauté dans des petites choses du quotidien. Pour conclure, ce message ne s'adresse pas seulement aux enfants, mais aussi aux adultes. Ne pas oublier ce qui est vraiment important dans la vie, à ralentir parfois dans leur quotidien chargé et à retrouver un peu de simplicité et d'émerveillement. Car en grandissant, on ne devrait pas perdre sa capacité à aimer, à s'attacher et à voir la beauté dans les choses simples. La beauté dans les choses

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1: Voilà pour cette semaine littéraire en Pays Ningonais. La semaine prochaine, c'est un voyage musical qui vous attendra au Pays Djéhou avec Madame Kama Fulilangi. Meleti ne tonne boutiawe, hathua.
2: C'était Khonfi Ouvagara. 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
5: Bonjour Kanaké, bienvenue dans notre point info où ce soir nous allons vous parler de la menuiserie et de l'aurore. La menuiserie de l'aurore est une entreprise artisanale située à Thouahaï, en pays Djihou. Elle se spécialise dans la fabrication et la rénovation d'ouvrages en bois massif tels que des tables, des bancs ou d'accessoires traditionnels comme les râpes à coco. Tchouba et Wanawe, gérant de la menuiserie de l'aurore, travaillent avec acharnement pour développer leur propre entreprise. Comptant sur eux-mêmes, ils se déplacent même auprès de leurs clients si besoin est. Travailler ensemble et surtout en couple est une richesse où chacun apporte sa pierre dans le but principal de satisfaire leur clientèle et se satisfaire ensemble du résultat. Leur projet est de se doter d'un local approprié pour les besoins de la menuiserie de l'aurore et surtout protéger le voisinage du bruit causé par les machines utilisées et pour les travaux de la menuiserie. On écoute le témoignage de Tchouba.
6: Moi, ça va faire 3 ans maintenant que je suis avec mon concubin, donc mon futur mari, Monsieur Wanawi Ferrand. Et sur les chantiers, j'ai appris à travailler avec lui dans la menuiserie, à le seconder surtout concernant tout ce qui est devis, établissement des devis, les factures, la relation avec le client, prendre contact avec les clients quand il faut faire des demandes, des commandes, quand il faut récupérer le matériel au niveau de préparation du chantier. Donc voilà, ça c'est un peu moi qui m'occupe en amont de préparer les travaux pour le jour J, voilà, pour les chantiers. Et c'est vrai que dans ce domaine-là, étant à côté de lui, il faut être très disponible, il faut savoir répondre aux questions des clients, parce que c'est vrai que mon futur mari, lui, il est plus sur le terrain à faire les travaux, à construire les meubles, à faire le produit fini. Et du coup, tout ce qui est relation avec le client, c'est moi. Et je le regarde travailler tous les jours quand on est sur les chantiers. Et quand les clients me posent des questions, il faut que je sois capable de pouvoir répondre aux questions des clients. Voilà. C'est pour ça qu'en étant avec lui sur les chantiers, ça me sert beaucoup. Ça l'aide beaucoup aussi parce que lui, il n'a pas trop le temps de répondre aux questions des clients. C'est plutôt moi qui est là avec la clientèle. Voilà.
5: Ce qui veut dire que travailler à deux dans un projet comme la menuiserie permet de mieux développer ce projet. C'est-à-dire, par exemple, votre participation étant d'accueillir les clients, les conseillers.
6: Oui. Alors moi, pour moi, travailler à deux, franchement, c'est très important, surtout que on est en couple en plus, de pouvoir tout Mais tout ce qui est paperasse et tout.

0: administrative, c'est moi qui m'en occupe. Moi, je fais le programme, on planifie les jours de chantier. Et puis lui, il est là. Moi, quand j'ai des petites questions, des choses que je ne sais pas tout, hein, parce que je suis là pour le seconder. Alors, c'est lui qui me donne ces éléments-là. Et à partir de là, on fait le planning. Moi, je contacte les clients, je leur demande si pour eux, ça leur convient, les jours des travaux, pour la récup du matériel. Parce que nous, ce qu'on fait, c'est que quand les gens ils nous demandent de faire des travaux chez eux, de faire un chantier, on va d'abord rencontrer le client, on va d'abord chez eux et on leur demande ce qu'ils veulent faire. Et nous, on peut le faire un peu sur mesure. Si par exemple, on doit faire une porte, on doit aller prendre les dimensions de la porte, la longueur, la largeur et tout. On leur dit, est-ce qu'ils veulent une porte sur ouverture extérieure ou ouverture intérieure? Est-ce qu'on fait la porte avec le bâti ou pas? Est-ce que la porte, ils veulent que ça soit verni ou pas? Il y a plein de choses. Ou est-ce que c'est juste une rénovation, c'est-à-dire changer juste un poignet ou changer une serrure, etc. Du coup, en fait, quand on va rencontrer le client, on va justement récupérer tous ces éléments-là avec eux sur le lieu du chantier. Et à partir de là, on fait le devis, on leur donne la liste du matériel et ils prennent le matériel. Et une fois qu'ils sont prêts, ils nous contactent pour nous dire qu'ils sont prêts. Et là, nous, on voit le planning, on planifie un jour de chantier disponible et après, on attaque les travaux.
1: Pour fournir tout le travail que vous effectuez auprès de votre menuiserie, il a fallu vous former.
0: Moi, je me suis formée sur le tas. Hein. Après, tout ce qui est communication, c'était, j'étais déjà formée au niveau scolaire. Et tout ce qui est numérique, tout ce qui est informatique, relationnel, tout ça. Et puis, c'est un peu mon domaine aussi, tout ce qui est réseaux sociaux. Ça fait que moi, j'aime la relation client. Je suis ouverte au niveau de la clientèle. Ça fait que j'ai pas trop de soucis de ce côté-là. J'ai tout appris sur le tas. Et après, si demain, il faudra demander à faire des formations pour développer plus la communication au niveau de notre menuiserie, je m'engagerai dedans, quoi. Du moment que ça portera faveur pour notre entreprise, moi je serais d'accord, oui, de me former.
1: Et là, vous avez mis en place ce projet. Avez-vous reçu, par exemple, des aides de l'extérieur?
0: Des aides, pour l'instant, non. On n'a pas fait de nous à notre niveau, on n'a pas fait des demandes d'aide. Ferron, lui, il a aujourd'hui plus de 20 ans d'expérience, hein. Il a travaillé au niveau de la menuiserie nouvelle sur Nouméa. Ça fait très longtemps qu'il a travaillé dans la menuiserie. Et quand il s'est lancé seul d'abord dans la patente, il avait vu qu'il avait un peu des lacunes au niveau tout ce qui est, administratif. Et quand nous deux on s'est rencontrés, c'est là que, à deux on a trouvé de continuer de travailler dans la menuiserie, mais ensemble, quoi.
1: Et par exemple, il y a une page exprès pour la menuiserie, ce qui vous permet aussi de faire vous-même vous faire mieux connaître tout en faisant vous-même votre publicité.
0: Oui, c'est ça. Alors du coup, nous deux, pour se faire connaître, on a dû créer notre propre page. Alors notre contact Facebook, c'est Menuiserie de Laurent. Donc les clients, les gens, ils peuvent nous contacter soit en message privé ou même quand nous publions nos travaux, ils peuvent aussi apporter leurs commentaires, ce qui ça nous permet aussi d'améliorer notre travail. Et jusqu'à là aujourd'hui, on est joignable sur notre page FB, donc Menuiserie de l'Aurore, ou notre contact téléphonique, le 98 40 85.
1: Comment voyez-vous l'avenir de la menuiserie de l'Aurore?
0: Moi, ce que je vois, c'est qu'aujourd'hui, Ferrand, il est beaucoup sollicité dans la menuiserie sur les travaux ici sur l'IFU. Déjà sur l'IFU, il y en a même au niveau de la Grande Terre, il y en a qui nous ont demandé, même sur OVA, qui nous ont demandé d'intervenir. Et c'est vrai que nous deux, comme on est encore en développement dans notre entreprise de la menuiserie, nous deux, demain, notre projet, ça serait d'avoir un doc pour pouvoir construire des meubles, faire tout ce que... déjà un espace approprié pour la menuiserie, ça serait bien déjà pour nous, parce que là, pour l'instant, on se déplace chez les clients pour aller faire les chantiers. Donc, c'est nous-mêmes qui allons chez les clients. Mais si nous deux, on avait un doc demain, ça nous encouragerait encore dans ce sens où on serait sur place et puis on pourrait faire les commandes en restant sur place. Les gens pourraient venir nous rencontrer au doc, etc. Voilà.
1: Et vu le nombre de personnes qui vous sollicitent, vous avez justement besoin de ce local pour mieux développer votre structure.
0: Oui, oui. Parce que après, c'est vrai que la menuiserie, on travaille avec des machines. Ça fait du bruit. Et puis être au milieu de la tribu, quand on a aussi des personnes âgées qui sont autour de nous, tout ça, je parle par exemple de la belle-maman. On est à la maison, ça fait du bruit, on travaille la journée. Du coup, même quand on va chez les gens, donc il y a les bruits des machines. Hein, c'est donc nous avoir notre propre local, se retirer dans un endroit, un peu éloigné de la tribu. On se dit même dans le local, on serait enfermé, tu vois. Donc pour pouvoir faire notre travail, ça serait bien, oui.
1: Et par exemple, vous disiez en amont que vous vous déplaciez également, vous vous déplacez pour vers vos clients. Ça met aussi une relation. Il y a toute cette relation de confiance qui s'installe entre vous et votre clientèle.
0: C'est vrai que, par exemple, ce qui permet en fait aux clients d'activer en leurs travaux, c'est quand ils nous demandent de leur faire un devis pour faire leur chantier. Et là, on leur dit, donnez-nous un jour disponible pour qu'on puisse se rencontrer, soit chez vous, chez eux surtout, parce que c'est souvent chez eux les travaux. Et ça leur permet de voir que qu'on est disponible, quoi, que quand ils vont nous demander de faire un travail, on est là. En fait, on n'est pas vraiment trop sur des prises de rendez-vous où il faut attendre que on ait passé tel jour de chantier avec tel client, tel. C'est nous, c'est dès que le client il est prêt, dès qu'il est disponible, nous on s'engage dans le chantier, quoi, dans les travaux. Et c'est là que ça permet au client de dire ok, la réactivité elle est là, quoi. La réactivité, elle est là, la disponibilité, elle est là quand on répond en fait aux besoins. Quand on leur demande si on peut se voir pour faire un devis pour une fenêtre, par exemple, c'est pas comme si on les répondait une semaine après, quoi. Je veux dire, quand ils nous envoient le message le jour, même si on est occupé, y a toujours un moment dans la journée où j'ai lu le message et je leur ai répondu, quoi. Ça, des petits détails comme ça dans le travail. Ça permet de dire aux clients qu'on est là, quoi. Si vous avez besoin, on est là. On vous fait ce que vous demandez. Voilà.
1: Car ne dit-on pas que le client est roi?
0: Exactement, le client est roi et la cliente, elle est reine. Oui, moi, je voudrais juste encourager les femmes qui travaillent auprès de leur mari, que ce soit dans n'importe quel domaine. Par exemple, moi, pour ma part, c'est dans la menuiserie ou même dans le marché, parce que c'est lui qui est avec moi, qui fait aussi les mises en place et tout. Mais je veux dire, j'encourage toutes les femmes qui sont auprès de leur mari, dans n'importe quel domaine, de continuer de se donner, continuer de s'engager, parce que la femme est réellement une aide pour son mari. Et le mari, lui, quand sa femme elle est auprès de lui pour le soutenir, pour l'encourager, ça, le travail il est comment satisfaisant, ça se ressent. ça se voit, surtout quand ben, ils sont dans la même vision de pensée, quand ils sont alignés dans la même façon de voir les choses. Et voilà, le client, il est satisfait. Nous aussi, ben, nous, en tant que ben, ceux qui fournissent les travaux, on est aussi contents du travail qui est fait, voilà. Mais moi, j'encourage beaucoup les femmes à continuer de se s'engager, se donner auprès de leur mari pour leur épanouissement personnel. Voilà.
1: Mesdames, messieurs, c'est la fin de notre point info. Vous avez pu écouter Chuba Paijan de la menuiserie de l'Aurore, qui encourage également d'autres femmes à œuvrer auprès de leurs conjoints, car travailler ensemble est une richesse où chacun donne le meilleur de lui-même pour aboutir à des résultats satisfaisants. Merci et de votre attention. Passez une excellente soirée, toujours en compagnie de la RDK.
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1: Nous débutons ce service avec, bien entendu, quelques avis de décès, un avis de décès destiné aux familles Poitili, Wanaïri, Ebelep, Yarik, Daïe, Gelemi, Moualouf, Wahoulouf, Bouedaouf, Bonawi, Etienboyon, Talé, Etieniwen, Beyalouf, Dawilouf, Oclon, Zéalié, à Madame Bouaouva, Victoria Pomditch, à Madame Tepa, Marie de la Croix, à Madame Vamaïa Sophia, ses frères et sœurs, on nous prie d'annoncer le décès de Madame Poitili Marie-Odette, décès survenu le 14 août 2026 dans sa 89e année. L'organisation des obsèques vous sera communiquée ultérieurement. La famille s'excuse notamment auprès des familles ou personnes et amis qui n'ont pas été prévenus ou c'était. Malia Sosefo lit son épouse, ses enfants, ses petits-enfants et ses arrière-petits-enfants la douleur de faire part du décès de M. Passignoli, décès survenu le mardi 4 août 2026 en France. L'éveillé se rend donc à la morgue municipale de Nouméa dans le grand salon funéraire, ancien crématorium de Nouméa, le dimanche 16 août de 9h à 19h30 et se poursuit le lundi 17 août à partir de 8h. La cérémonie religieuse sera célébrée dans le grand salon funéraire, ancien crématorium de Nouméa, le lundi 17 août à 10h15, suivi de son inhumation prévue au cimetière du 5e kilomètre. Les familles Fatia Leata Sekeme et Vai Tolukina, son épouse Madame Fatia Leata Male Kalita, les Vai Tolukina, ses frères et sœurs ainsi que ses neveux et nièces ont la douleur de faire part du décès de Monsieur Fatia Leata Silino, décès survenu le 12 août 2026. La veillée prévue le dimanche 16 août de 12h à 20h au centre funéraire municipal de Nouméa, puis le corps sera transféré sur Wallis le 19 août avant son transfert vers Futuna où aura lieu l'inhumation. La famille présenta notamment ses excuses aux personnes et familles qui n'ont pas été prévenues ou citées. Marilyn, son épouse, Ludmila, sa fille et Laurent, son gendre, famille et amis ont la douleur de faire part du décès de M. Eyo Charles, décès survenu le mercredi 12 août 2026 à l'aube de ses 86 ans. Une veillée prévue au centre funéraire du Pont des Français, 188 rue de la Carrière, le lundi 17 août de 16h30 à 19h. La cérémonie religieuse sera célébrée ce même jour à 17h30. La crémation se fera dans l'intimité familiale. Avis de décès donc à Lana et Dylan, ses petits-enfants, Johan et Mike, ses enfants, la douleur de faire part du décès de Madame Armande Debuller, décès survenu le mercredi 12 août 2026. Les veillées se feront à la morgue municipale de Nouméa le dimanche 16 août de 15h à 20h et se poursuit le lundi 17 août à partir de 7h. La cérémonie religieuse sera célébrée en la chapelle du centre funéraire le lundi 17 août à 13h15, suivi à 14h de son inhumation prévue dans le cimetière du 5e kilomètre. Avis de décès destiné au clan Walewen, Isamachu, Waiha, Asha, Kenege, Nahagi, Namene, Ulouf, Naouz, à la famille Awehealie, à la famille Pawawiya Ujumel, à la famille Wahicha Kedeni, au petit chef de la tribu de Nashaom, à toutes les familles de la tribu de Nashaom, aux familles Onachaeng, Reniach, Kaouj, Mazenouf, Ajia, à mesdames Passa Niapan, Kaoujeneli, Washali Adji, Wanothuma Wenga, Pamani Kasa, Wilia Bessi, Baku Jani, Gowech Choin, Maso Nasai, Taïn Peon, Jiro Sanima, Kazon Abi, Lwe Waji Akini, à la famille Waunem, et au clan Waneka, à la tribu de Huneda, à la famille Humuni, Denis, à la tribu de Thoguin, à ses collègues de la société GPS Sécurité, sa famille la douleur de faire part du décès de M. Kenegeyaoui Michel, décès survenu le 11 août 2026 dans sa 60e année. Les veillées se feront donc au centre funéraire municipal de Nouméa ce samedi 15 août de 8h à 20h et se poursuit le dimanche 16 août de 7h à 20h. Le transfert du corps se fera par le petit tchou le lundi 17 août. L'inhumation se fera dans la matinée le mardi 18 août, donc à la tribu de Nachaom. Et puis pour conclure sur nos avis de décès des signes aux familles Mehen, Barry, Arsima et puis Jeunet de la vallée des Matelots. On nous prie de vous faire part du décès de M. Régis Mehen, décès survenu le jeudi 13 août à l'âge de 63 ans. Il laisse dans la à peine son épouse Brigitte, sa belle-fille Nadine et puis ses enfants, son fils Darren, sa fille Priscilla et son gendre Gaëtan, ainsi que ses frères et sœurs et sa belle famille. Les obsèques ont lieu le mardi 18 août de 16h à 19h au centre funéraire du Pont des Poncés du côté du Mont d'Or. La cérémonie religieuse sera célébrée ce même jour à 17h30, suivie de la crémation. Donc un avis de décès est signé de la famille qui met fin à la lecture de vos avis de décès. La suite avec vos communiqués divers.

écoutez Radio Kido, autre communiqué, et donc la province informe la population de l'uniformisation des horaires d'ouverture des centres médico-sociaux, CMS, donc du lundi au jeudi matin 7h30 à 12h, vendredi 7h30 à 12h, et puis dans l'après-midi 13h à 16h30 et le vendredi 13h à 15h15. La province informe vous remercie pour votre compréhension et reste à votre disposition pour tout renseignement complémentaire au 47 72 30 communiqué qui est signé de M. Jean-Marc Maloko, directeur de la Direction des Affaires Sanitaires, Sociales, de la Prévention et de la Solidarité en province Nord. La DEPIJ, Direction de l'Enseignement, de la Formation, de l'Insertion et de la Jeunesse, informe les parents d'élèves des écoles publiques primaires et maternelles de la province Nord que la campagne officielle d'inscription en école primaire publique 2027 s'étendra du 6 août au 25 septembre 2026. Le directeur de l'enseignement insiste sur l'importance de respecter ce délai afin de préparer au mieux la rentrée scolaire. Les demandes d'inscription se feront dans les écoles auprès des directeurs. Les heures d'accueil pour les inscriptions seront communiquées aux parents par les directeurs d'école par voie d'affichage et ou via les cahiers de liaison. Pour les nouvelles inscriptions, il est donc demandé aux parents de fournir un certificat médical de première admission scolaire, une attestation de résidence de l'enfant, une fiche d'état civil ou copie du livret de famille, une copie des couvertures sociales à jour, le livret scolaire de l'élève et puis un certificat de radiation. Au-delà du 25 septembre 2026, les directeurs d'école ne prendront plus d'inscriptions et concernant la commune de Cogny, les inscriptions scolaires se feront à la mairie au service enseignement. Là depuis, j'informe les parents que les secteurs de scolarisation communaux doivent être impérativement respectés. Communiqué signé de M. Paul Néoutine, le président de l'Assemblée de la province Nord. 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Fois.

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0: Martine Abadi, bonsoir.
1: Bonsoir.
0: Merci d'être la personne qui ce soir
2: et raconte une histoire à nos auditrices, nos auditeurs. On est sur Au coin du feu. On a déjà eu l'expérience de ta lecture à travers une nouvelle de Dewe Gorodé, c'était Rencontre.
1: Oui.
2: On peut revenir sur l'histoire que tu nous avais racontée.
1: Oui, c'était l'histoire de... C'était une nouvelle de Dewe Gorodé où elle raconte l'histoire qui était peut-être la sienne, on ne sait pas, d'une petite fille qui va rencontrer sa famille en brousse, qui descend du car au bord de la route et puis qui s'en va vers la tribu à travers la nature, hein, et puis qui voit des personnes, un grand-père, une grand-mère, en gros, hein.
2: Et il rencontre l'esprit de...
1: Et en fait, voilà, et quand elle a...
3: Sa tantine lui montre des photos de ces deux vieux qui sont morts, mais qu'elle a rencontrés. Et donc, c'était à la fois un ode à la nature, hein, parce qu'il y a tout un tas de descriptions de plantes, d'oiseaux et de paysages, et en même temps, c'est le surnaturel, et puis... une rencontre donc avec ses ancêtres.
2: Alors tu reviens ce soir au coin du feu avec c'est un véritable plaisir de te recevoir pour partager avec nos auditrices, nos auditeurs un coin de lecture. Cette nouvelle ce soir est écrite par une jeune femme originaire de l'IFU, donc quelqu'un qui est bien connu dans le monde de la littérature. Est-ce que tu peux la nommer? Est-ce que tu peux nous en parler?
1: Oui, bien c'est Isa Rwala qui est de Kirinata, dans le district de Wetch, à l'IFU, et qui est une jeune écrivaine qui met en scène un peu dans ses nouvelles des histoires qui lui ont été racontées également par sa grand-mère et qui en même temps porte un regard sur sa culture à laquelle elle est très attachée, mais elle essaie d'avoir un regard objectif aussi sur sa culture, cette culture. La nouvelle que je vais lire, ça s'appelle L'enfant de la route. C'est une expression traduite en français pour parler des enfants qui n'ont pas de père. Voilà, dont qu'on appelait autrefois les filles mères, donc les mamans qui avaient des enfants qui ensuite étaient plus ou moins abandonnées par le père, hein, le géniteur, et ensuite élevées par les grands-parents. Et donc cet enfant, il va grandir sans trop de soucis, très aimé par ses grands-parents, et jusqu'au jour où il va prendre conscience que il a pas de père et que ça va le déclencher en lui une volonté de rechercher absolument ce père.
2: Pourquoi avoir choisi ce texte?
1: J'ai choisi ce texte parce que ça parle de l'enfance et que c'est un problème que, en tant qu'enseignante, j'ai eu souvent à rencontrer chez certains de mes petits élèves qui souffraient de ça ou qui se questionnaient beaucoup là-dessus. Et c'est un problème qui n'est pas facile parce qu'il est toujours entouré de mystères, de non-dits, et l'enfant a du mal à trouver ses marques et son identité.
2: Qu'est-ce qui t'a plu dans l'écriture de cette nouvelle ?
1: Ce qui m'a plu d'abord, c'est que l'écriture est très, très agréable à lire, très accessible. Et que les choses sont dites clairement, en quelque sorte. C'est-à-dire que l'auteur, elle n'hésite pas à dire les choses, à se mettre un peu à la place de l'enfant, ce qu'il ressent, et à montrer aussi des côtés de la société qui sont moins sympathiques, comme les médisances, les racontards, des choses que l'enfant, il entend, des paroles que l'enfant il entend traîner derrière une porte, dans une fête ou comme ça, et qui lui font très très mal, qui le font souffrir, et que les gens n'hésitent pas à dire par méchanceté ou inconscience, on ne sait pas trop, hein, mais en tout cas, je trouve que c'est très bien rendu dans l'écriture de cette nouvelle.
2: Alors, une nouvelle que tu vas livrer auprès des personnes qui écoutent notre programme de ce soir. C'est une lecture de quelques minutes. Moi, je vais te passer mon micro et puis on se retrouve à la fin.
1: Juste avant de commencer, je voudrais m'excuser humblement auprès des gens de l'IFU parce qu'il y a quelques mots que je vais sûrement massacrer, mal prononcer, etc. Je m'en excuse d'avance.
2: Auprès des... plaisir d'écouter. Et là, donc, on te laisse avec ce titre donc, de Issa Khuala.

Sur la route de la tribu de Naméou, Édouard attendait gaiement son bus scolaire. Ses cousins et lui mangeaient avec appétit leur pain beurré en se racontant leur virée du week-end, les nuits passées à épier les roussettes et les journées à canarder les nids de guêpes dans la brousse avec leurs bibiches. Ils partageaient en riant leurs histoires, échangeant des blagues à deux balles pour se massacrer l'un l'autre. En descendant du bus, il n'eut pas le temps d'apprécier comme chaque jour la belle plage au sable farineux qui jouxtait son collège car la sonnerie avait retenti. Il était temps pour lui de rejoindre sa classe. Ce n'était que le premier cours du matin et le jeune garçon affichait déjà un air de ras-le-bol. Il était à la recherche d'inspiration pour la composition de son poème. Certains de ses camarades avaient commencé à remplir leur cahier de brouillon, mais Édouard avait du mal à aligner un seul vers. Le sujet ne lui inspirait pas grand-chose. Affalé sur sa chaise, il observait sa page blanche, commençait à y faire des gribouillis et maudissait sa professeure de français pour lui avoir donné un sujet si vide de sens, la fête des pères. Elle est bien gentille, Madame Véronique, mais elle n'a pas pensé à ceux qui n'ont pas de papa. Qu'est-ce que je peux bien dire? Dois-je imaginer un père virtuel pour écrire mon poème, pensait-il? En garçon bien éduqué, Édouard ne fit cependant aucun commentaire. Il n'avait pas envie de faire autant de bruit pour si peu, et de plus, ses camarades lui riraient certainement au nez. Il s'évertua tant bien que mal à composer le poème en s'inspirant de son grand-père. Après tout, il était comme un père pour lui. Il l'avait élevé quand sa mère, Simone, s'était mariée dans une tribu voisine. Édouard n'avait jamais connu son père. Il n'était pas mort comme le papa de Léopold, son copain de classe. Il n'avait pas disparu subitement en mer comme le père d'Elisa, sa cousine. C'était pire, il n'existait pas. Il était sans nom, tout simplement. Pourtant, tous les gens de la tribu avaient l'air de savoir qui il était, sauf lui. « Tu as la bouche de ton père, » affirmait l'un. « Quand tu souris, on dirait vraiment ton papa, » lui avait dit un jour une vieille. « Avec ses fossettes, il va être un tombeur, comme son père, » avait chuchoté sa tante à une autre femme de la tribu. « Tu as un air du vieux Robert, espérons que tu ne vas pas hériter de ses manières. » avait dit une mégère de la tribu. Qui était ce vieux Robert dont elle parlait, se demandait-il. À chaque fois, Édouard les regardait, dépité. Il mourait d'envie de savoir, mais comme par hasard, personne ne lui disait rien de précis. Tous lui signifiaient clairement que cette révélation n'était pas leur affaire et que c'était à sa propre famille de lui dévoiler l'identité de son géniteur. Et patati, et patata, j'en ai marre de les entendre tourner autour du pot, maugréait-il le cœur gros. Un jour, pendant que sa grand-mère attisait le feu dans la case, il s'assit sur la natte et la regarda longuement. Il cherchait à prendre la parole, mais ne savait pas par quel bout commencer. La question fatale ne devait pas jaillir précipitamment de sa bouche, il fallait l'amener petit à petit, et pour cela, il prépara le terrain. Il feignit de montrer à la vieille dans son intérêt pour les plantes médicinales qui bordaient leur maison, posa des tonnes de questions et la sollicita constamment. Celle-ci semblait ravie de le voir curieux et de voir le visage de son petit-fils. Elle lui répondait avec enthousiasme, contente d'effectuer un rôle primordial dans la transmission des savoirs. Quand Édouard sentit enfin que c'était le bon moment, il formula sa requête secrète avec un semblant de naïveté et d'innocence. « Grand-mère, qui est mon papa ?» En entendant ces mots, le sourire de la vieille Nini s'éteignit rapidement. Le visage désormais fermé, elle ne semblait plus disposée à répondre à toute autre question. Et pour repousser définitivement le jeune garçon, elle fit mine de ne rien entendre, rassemblant nerveusement les morceaux de bois et soufflant sur les braises étincelantes. L'épaisse fumée surgissant du feu l'aidait à cacher son immense embarras. Édouard n'y prêta pas attention, il persista à l'interroger. « Grand-mère, je voudrais savoir qui est mon père, » répétait-il poliment. La lumière du feu semblait dévoiler, plus qu'à l'accoutumée, toutes les rides du visage chéri de sa grand-mère qui paraissait chercher une réponse. Enfin, après un long moment, elle parla. « Eh bien, mon fils,
Tu as plein de papas. Papa Lionel, papa Miguel, papa Daniel. Tu en as tellement que tu t'y perds, dit-elle avec un grand sourire, comme pour le rassurer. Édouard savait que les hommes cités par la vieille étaient aussi ses papas, car ils étaient les époux des sœurs de sa mère. Mais toute cette énumération ne répondait pas à sa question. « Oui, je sais bien, mais je veux connaître le nom de mon vrai papa. » Il la regardait avec insistance, ses petits yeux remplis d'espoir. « Pourquoi as-tu besoin de savoir qui est ton père? Tu m'as moi, ton grand-père et tous tes autres papas. Cela devrait te suffire, » répondit-elle de sa voix la plus douce. « Grand-mère Mimi, tu ne comprends donc pas, j'ai envie de savoir, car presque tous mes camarades à l'école ont un père et une mère. Ils sont le fils d'un tel et d'une telle. Moi, je suis toujours obligée de dire que je suis le fils de Simone et de personne, » dit-il avec amertume. « Personne, tu comprends ? Personne !» La vieille Mimi, voyant la tristesse de son petit-fils, le prit dans ses bras et caressa soigneusement ses cheveux roux que la lumière du feu rendait presque orangés. « Mon petit est doux, » dit-elle affectueusement. « Ce n'est pas une tare de ne pas avoir de papa. Il y a plein d'enfants à la tribu qui sont comme toi. Ils ne se plaignent pas et n'ont pas l'esprit curieux. Écoute ta grand-mère, il ne faut pas déterrer les secrets de famille. » Comme pour l'attendrir et changer de sujet, elle chuchota. « N'es-tu pas heureux avec Pépé et Mémé ? Bien sûr que si, je vous aime plus que tout. » Dès lors, Édouard se résigna à ne plus embêter ses grands-parents avec ses questions. Ils étaient si vieux qu'ils ne pouvaient comprendre ce qui bouillait dans sa tête. Il gérait la situation sans père, tant bien que mal, en repensant aux bonnes paroles de sa grand-mère qui l'exhortait à ne pas en avoir honte. Malgré toute cette sagesse, il tentait d'atteindre son quotidien, le ramenait toujours à ce trou qu'il y avait dans sa généalogie. Ainsi, lors des cérémonies coutumières, quand les gens de l'île qu'il croisait lui demandaient de décliner son identité, il répondait tout simplement « Je m'appelle Édouard de la famille Gamma, fils de Simone toute seule, elle-même fille du vieil Édouard et de la vieille Nini. » Il dévoilait ainsi son patronyme et le prénom de sa mère, ajoutant ceux de ses grands-parents pour bien se replacer dans son arbre généalogique. Une fois le nom prononcé, libre aux gens de deviner le clan auquel il se rattachait, la tribu à laquelle il appartenait. Tout était possible, rien que par l'évocation du nom. Aussitôt, le visage de ses interlocuteurs semblait s'éclaircir, non pas parce qu'il venait de déceler son identité, mais plutôt parce qu'il venait de déduire inconsciemment qu'il devait être un enfant de la route, un enfant sans père, le fruit des filles-mères. Ils n'en parlaient pas ouvertement, mais avec l'habitude, Édouard pouvait entrevoir leurs pensées. Il détestait cette expression qu'il avait déjà entendue de la bouche de la mégère de la tribu. Une fois, elle lui avait lancé ces mots à la figure comme une flèche invisible, bien aiguisée, pour le punir d'avoir tapé son petit-fils Marco. Jamais Édouard n'oublierait ce moment où il avait été complètement secoué et perdu. Il ne comprenait pas encore cette expression qui semblait l'assimiler à un mendiant sans maison. Que pouvait-il faire d'autre ? C'était comme cela qu'on nommait les enfants comme lui. L'expression « enfant de la route » n'était peut-être pas péjorative, mais Édouard la refusait, car elle lui rappelait de manière violente son état de fils sans père et donc sans foyer stable. La mégère, en lui criant ces mots si durs, avait sans aucun doute eu envie de le rabaisser et de le reléguer dans la catégorie des jeunes instables et peu fréquentables, persuadés que les enfants n'ayant pas eu une double éducation comme les autres allaient certainement devenir des vauriens. Afin d'éviter les situations embarrassantes, le jeune garçon décréta que désormais, il répondrait aux gens qu'il était le fils de ses grands-parents. C'était plus facile et il n'aurait pas à lire sur leur front cette détestable expression. Mais l'angoisse demeurait. Un jour, pris d'une curiosité soudaine, il fouilla dans son carnet de santé pour savoir s'il pouvait dénicher le nom de son fameux père. Sur la page 4, après la table des matières dans la partie « La famille 2 », il n'y avait rien. Juste un vilain trait qui ne remplissait pas le vide qu'il aurait dû combler.
Il essaya vainement de se consoler en se disant que ce n'était pas aussi grave. C'était mieux que de lire la mention écrite « sans » que certains portaient sur leur carnet. Édouard se mit alors à développer une passion irrationnelle pour la danse traditionnelle. Il s'y complaisait car il ne pensait plus à rien. Il se laissait seulement guider par le rythme du bambou. Son corps était tellement transporté qu'il oubliait tout, même son papa anonyme. La magie des percussions et des chants le propulsait dans une amnésie libératrice et le conduisait dans un monde invisible auquel il aurait bien voulu appartenir. Mais la réalité le rattrapait très vite, après ses prestations, quand certaines personnes qui ne savaient pas tenir leur langue l'interpellaient. Édouard, tu danses merveilleusement bien, comme ton père. Tu as appris sa manière de bouger et de lever le pied, affirma un jour une inconnue, tout admirative. Il avait eu immédiatement envie de rembarrer la femme en question et de la sommer de se taire. Lui qui ignorait le nom de son père, il n'avait pas besoin de ses commentaires. Au fond de la case, Édouard se perdait dans des questions sans réponse. Pourquoi les enfants de la route ressemblaient-ils trait pour trait à leur père ? Était-ce une mauvaise plaisanterie du destin afin que les gens jouent à la devinette sur son dos ? Il aurait voulu ressembler à sa mère. Ainsi, personne n'aurait eu à deviner qui était son père et il n'aurait plus jamais été embêté par les remarques. Le jeune garçon avait maintes fois questionné ses proches, notamment ses tantes, au sujet de l'identité de son père. Mais comme si elle s'était passé le mot, elle lui disait toujours la même chose. « Tu es le fils de Simone toute seule. Point barre. » Édouard s'engouffrait de plus en plus dans son désarroi. Il savait pertinemment que c'était impossible. Sa mère n'avait quand même pas les vertus de Marie pour avoir reçu le Saint-Esprit dans son corps. Il y avait bien eu un homme quelque part qui lui avait permis de voir le jour. Il se devait de le retrouver, ne serait-ce que pour connaître son nom, pour assumer pleinement son identité. Ce soir-là, en revenant du collège, un poème à la main, Édouard était bien décidé à offrir à son grand-père ses mots et ses mots en échange de la vérité. « Grand-père, voici un poème que j'ai composé pour la fête des pères. Je l'ai écrit en pensant à toi. » Bien que je sache que tu n'es pas mon vrai père, pour ce présent que je me suis donné tant de mal à faire, je voudrais te demander une seule chose, s'il te plaît. Dis-moi qui est mon père, implora-t-il. Le vieux prit un air sévère. Le poème étant en mon honneur, est-il à la hauteur de ta demande ? À toi d'en juger, répondit Édouard humblement. Le vieux chercha nerveusement dans son sac ses grosses lunettes de vue. Après les avoir retrouvées et placé la feuille à la hauteur de son visage, il commença sa lecture silencieuse. Aussitôt, quelques larmes glissèrent tout doucement de ses yeux, ses mains tremblèrent, il succombait à l'émotion. Édouard, grâce à la magie de l'écriture, témoignait de son amour inconditionnel et de sa tendresse pour son vieux grand-père, celui qui lui avait donné son prénom et toute son affection. Le vieux, profondément touché par tant d'attention, adressa un regard attendri à son petit-fils et lui dit « C'est très gentil de ta part de m'avoir offert ce cadeau. Cela prouve que tu es bien élevé et que tu es exactement celui que j'espérais. Pour ce qui est de ta requête, je te dirai une chose. Ton père est un misérable planteur de cocotiers dont le nom ne mérite pas d'être prononcé dans cette maison. Il a fait du mal à ma fille et à toute ma famille. Je t'assure, mon petit-fils, ton obstination à savoir la vérité n'est pas une bonne chose. Elle ne te causera que du chagrin. » Édouard était abasourdi. Au lieu d'obtenir le prénom qu'il espérait tant dans ses pensées, il n'avait obtenu que ce pitoyable indice planteur de cocotiers qui lui brisait le moral dans sa quête effrénée. Ce terme, le jeune garçon le connaissait parfaitement. Il assimilait son père inconnu à un coureur de jupons qui avait des enfants un peu partout avec des femmes différentes. Cette expression était encore plus dévalorisante que l'appellation « enfant de la route » qui lui était attribuée. La honte et la colère s'entremêlaient dans son cœur blessé. Il regrettait sa curiosité. Ses grands-parents avaient raison, il ne fallait pas déterrer les histoires du passé.
Dans la nuit, il essaya d'oublier les mots durs prononcés par son grand-père, mais il n'y parvint pas. Dans sa tête d'enfant, la fabrique de questions était en marche et ces questions venaient s'entasser les unes sur les autres, aucune ne trouvant de réponse. « Qu'a voulu dire grand-père en affirmant que mon père a fait souffrir ma mère et ma famille ? Suis-je issu d'un viol pour que les miens s'acharnent à ne pas me dire la vérité ? Je dois sûrement être une honte pour que ma mère se soit mariée alors que j'avais à peine un an. » Édouard ne trouvait pas le sommeil. Ses hypothèses étaient douloureuses. Dans son inconscient, il les approuvait sans doute, et n'aspira plus jamais à la vérité. Des mois s'étaient écoulés et Édouard avait tout oublié. Il descendit un jour du bus avec les autres enfants de la tribu. Il marchait avec empressement vers la cuisine pour s'emparer des délicieux gâteaux huîtres que sa grand-mère adorait lui préparer. Arrivé au pas de la porte, il s'arrêta, sentit comme un relent amer qui crispa tout son corps. Le souffle d'une révélation lui parvint. Ses tantes parlaient de sa mère, de lui. Il apprenait à la dérober qu'en plus d'être un enfant de la route, il était un enfant d'un soir, un accident de parcours. Son cœur tremblait dans sa poitrine, il n'en croyait pas ses oreilles. Jamais il n'avait envisagé qu'il était le fruit d'une attirance éphémère, sans réel amour, où deux êtres avaient juste voulu s'amuser et puis basta, plus rien. Cette idée exécrable lui fit horriblement mal. Des pensées douloureuses l'envahissent désormais et lui causait un profond dégoût. Et moi dans tout ça, qu'est-ce que je deviens après cette foutue histoire? Est-ce que mes parents ont pensé une seule seconde à moi? N'ai-je pas un cerveau assez développé pour mériter une quelconque explication de leur part? Je n'ai pas demandé à naître. Et pourtant, la vie m'a bien livré. Elle ne s'est pas trompée d'adresse. Pourquoi ce sont mes grands-parents qui m'ont réceptionné? Ils ne m'ont pas conçu, à ce que je sache. Pourquoi mes parents ont refait leur vie et ont l'air d'oublier que le colis que je suis existe? L'anxiété le happait. Son enfance s'était résumée à cela et son quotidien avait été un harcèlement d'allusions furtives sur ses mystérieuses origines. Il avait dû sans cesse jouer à la devinette et à un éternel cache-cache. Maintenant, la vérité était là, tout près, lui giclant au visage. Il avait une énorme envie de pleurer, mais il se retint en se pinçant le bras au sang. Il en avait tout simplement assez des cachotteries et des hypocrisies qui s'étaient formées autour de lui. Il fallait qu'il sache une bonne fois pour toutes. Si ses tantes ne pouvaient s'empêcher de cracher leur venin, elles qui auraient dû se regarder dans un miroir pour constater qu'elles aussi étaient des filles mères et avaient donné naissance à des enfants de la route, il les contraindrait à parler. Tête haute, il entra dans la pièce, se forçant à paraître fier et souriant, déterminé à fermer le clapet des ragots et des médisances. Ses tantes embarrassées changèrent très vite de sujet de conversation, mais le jeune garçon ne leur laissa pas une chance de lui échapper. Elle voulait jouer, tant mieux, lui aussi, mais cette fois-ci à sa manière, le jeu de la vérité. « Pourquoi vous ne dites pas qui est mon véritable père ?» demanda-t-il avec courage. « Tais-toi, insolent, ne prononce pas cette expression, elle est taboue, » répondit l'une de ses tantes. « Et pourtant, elle n'a vraisemblablement pas l'air d'être taboue derrière mon dos. On l'utilise bien, à tout bout de champ, pour nommer les enfants comme moi et les vôtres, n'est-ce pas ?» Sa voix s'était enrouée, ses yeux retenaient avec rage ses larmes. Il attendait une réponse, coûte que coûte. « Honnêtement, entre nous, est-ce que vous auriez aimé qu'on vous traite de fils de la route juste parce que vous avez eu le malheur d'avoir un enfant avant le mariage » questionna-t-il. L'expression était certes déchirante, mais ne correspondait aucunement à la réalité. « Est-ce que vous auriez aimé qu'on étiquette votre enfant en tant qu'enfant de la route ?» demanda-t-il avec insistance. Les femmes regardèrent le sol, elles ne savaient pas quoi répondre. Bizarrement, dans leur tête, il venait d'y avoir un déclic. Les termes « enfant de la route » et « femme de la route » étaient si blessantes qu'aucune personne sur l'île n'aurait voulu que cette étiquette-là lui soit collée à la peau et prononcée derrière son dos. La vieille Nini, qui avait tout entendu, s'approcha de son petit-fils et le prit dans ses bras. Pour la première fois, elle ressentait son affreuse douleur et la partageait. Édouard, quant à lui, ne dit plus rien. Il attendait toujours sa réponse.
Ce fut la vieille dame qui prit enfin la parole. Elle se décida à briser le silence accablant qui régnait dans la cuisine. « Es-tu prêt à connaître l'identité de ton père ?» On n'est jamais prêt à entendre ce genre de révélation, mais comme on dit chez nous, on préfère entendre la vérité de la bouche des gens qu'on aime, à la maison, que par la bouche des inconnus qu'on a croisés sur la route. Alors oui, je suis prêt. La vieille Nini acquiesça. Son petit-fils avait grandi. Il le prouvait en ce jour. Elle alla droit au but, lâchant spontanément le nom de son père. Laurent, de la tribu de Naïsapoui. Quoi ? Le boulanger ? Répondit-il abasourdi. Elle hocha la tête. Prononcer un mot de plus lui était impossible. Elle, qui avait élevé son petit-fils avec beaucoup d'amour, n'avait pas encore envie d'admettre cette vérité-là. Le jeune garçon vit des images défiler dans sa tête. Il commença à comprendre. Son père, ben, il le connaissait. Il était sous son nez depuis des années. Laurent, le boulanger de Lille, cet homme roux d'une trentaine d'années, peu bavard, qui livrait et vendait son pain en klaxonnant depuis la route dans les tribus. Eh ben, c'était son père. Je comprends maintenant pourquoi le boulanger ne s'arrête jamais quand je lui fais signe pour lui prendre le pain. Il n'est pas sourd en fin de compte. Il m'évite depuis le début. « Il me fuit comme la peste. Grand-mère, mais pourquoi ?» murmura Édouard en regardant tristement sa grand-mère. « Ce n'est pas ta faute, mon petit. Tu sais, il a une famille, il a des enfants, il a sa vie. »« Ah oui, c'est vrai. Moi, je suis un enfant qui a été conçu sur la route. Je compte pour du beurre. Je suis invisible dans sa maison et son clan. Je n'existe même pas sur son livret de famille. » « Ne dis pas ça, Edou, ne parle pas de cette manière !» sanglota la vieille. « Qui sait, peut-être que je suis une tâche qui a sali son parcours, son CV. Je suis un enfant d'avant, mais pas de maintenant. Oh, grand-mère, j'ai mal, là, dans mon cœur. Mon petit Edou, cela me déchire de t'entendre parler ainsi. Continue à parler, et si ça peut te faire du bien pour te libérer de tes souffrances enfouies, tout ce que je peux te dire, c'est que nous, ta famille, on t'aime. Toi, Édouard Gama, tu existes et tu es largement à ta place. Je sais, grand-mère, vous me le montrez chaque jour que Dieu fait. Eh bien, aujourd'hui, tu as obtenu ce que tu désirais tant, le nom de ton père. Fais-en ce que tu veux, mais s'il te plaît, n'oublie pas notre amour pour toi. Le jeune garçon embrassa tendrement sa grand-mère et sa colère se dissipa peu à peu. Avec le nom de son père, il n'était plus cette personne à identité réduite, mais une autre qui allait se mobiliser avec force pour assumer sereinement son avenir. Édouard croisait son père et celui-ci, comme toujours, le fuyait. Pourtant, tout était différent. Édouard savait. Il avait arrêté de se prendre la tête. Il laissait le destin se charger de leur sort. Leur relation se tissa très lentement. Elle commença par des regards, où Edou montrait qu'il savait désormais à quoi s'en tenir, puis à un échange irrégulier de « bonjour » puis « tal » lorsque la politesse les obligeait à le faire devant certaines personnes. Et un beau jour, les échanges d'un mot se transformèrent en deux, puis trois mots, jusqu'à former une phrase avec un sujet, un verbe, des compléments. Ils commencèrent à discuter du beau temps et de la pluie, jusqu'à arriver enfin au sujet tabou. Le lien. Je sais que vous êtes mon père, lança Édouard un jour. Et moi, je sais que tu es mon fils, répondit Laurent le boulanger. Depuis longtemps, je voulais te connaître, mais à chaque fois que je te voyais, j'avais une peur extrême que tu me rejettes. Je suis tellement désolée pour toutes les fois où je t'ai ignoré. Je comprends, moi aussi, je tiens à m'excuser, car il y a peu, quand j'ai su votre nom, je vous ai maudit et haï de toutes mes tripes. Mais c'est du passé, je ne veux plus en parler. Ce qui importe maintenant, c'est que je vous connais et que nous avons la chance de discuter. Vous savez, il y a des enfants qui n'ont pas cette chance. Tu sais, pour ce qui est de ta mère, ne dites rien. Vous n'avez pas d'explication à me donner. Vous avez refait votre vie et vous êtes heureux ainsi. Parlez-moi de vous. Laurent évoqua sa famille, son épouse, ses trois filles, une maison remplie de femmes. Un garçon manquait dans l'arbre familial, mais il ne ressentait pas le besoin d'en avoir car il savait qu'il en avait déjà un à la tribu de Naminou, lui, Édouard.
Le père joua l'honnêteté jusqu'au bout. Il lui dévoila qu'il avait eu également d'autres enfants avant son mariage. Cette révélation semblait difficile à avaler pour Édouard, mais en fin de compte, le choc fut moins intense lorsque son grand-père l'avait déjà préparé à accepter ce père de planteur de cocotiers. Et puis, il n'avait pas envie de le juger. C'était son père, point barre. Ce qu'il avait fait auparavant ne regardait que lui. L'homme assura à son fils que ses enfants se

Édouard, quant à lui, parla de sa vie auprès de ses grands-parents et de toute l'affection qu'il leur portait. Jamais il n'oublierait ces deux vieux qui s'étaient acharnés à lui rendre la vie belle malgré toute la frustration qu'ils avaient ressentie de ne pas avoir de père et surtout de ne pas connaître son nom. Ensemble, ils discutèrent pendant des heures pour rattraper le temps perdu, chacun voulant obtenir de l'autre l'affection et l'amour. Ils finirent par sillonner l'île à coups de klaxons pour livrer non pas du pain, mais la joie qu'ils éprouvaient à être réunis. Les gens pouvaient toujours parler, ils n'en avaient que faire. Ils s'étaient réconciliés avec leur histoire. Leur complicité s'accrut de jour en jour. Édouard fit la connaissance de la femme de son père, de ses filles, et ce fut un moment inoubliable. Les filles étaient contentes d'avoir un frère, et le jeune homme était tout simplement heureux de ne plus être fils unique. C'est à présent sans importance que je ne figure pas dans le livret de famille de mon père, ni que le nom de celui-ci ne soit pas écrit dans mon carnet de santé. Ce qui importe plus que tout, c'est que je sais que j'ai une place dans sa vie et dans son cœur, et c'est tout ce qui compte. Je suis libre de construire ma vie. Édouard fit un parcours sans faille. Après avoir obtenu son brevet de collège et son baccalauréat au lycée des Îles, il partit en métropole pour suivre ses études. Il travailla sans relâche, avec une volonté de faire, sans se détourner de son objectif premier, qui était de réussir pour que ses grands-parents soient fiers de lui. 8 années avaient passé et le petit-fils revint auprès des siens, la famille Gamma, pour célébrer son précieux papier. Personne à la tribune aurait cru qu'il serait un jour le premier architecte kanak. Debout, devant les vieux qu'il avait élevés, il leur exprimait une profonde gratitude en les remerciant de lui avoir donné leur amour et la force d'avancer contre vents et marées. Dans la soirée, pendant que le jeune diplômé sirotait son verre de vin rouge, il entendit une expression tristement familière. En effet, un proche de la famille parmi les invités avait chuchoté à l'oreille de la voisine qu'elle était étonnée de voir la réussite du jeune enfant de la route. Édouard ne dit pas un mot. Il constata seulement que l'expression était encore présente dans le langage quotidien. « À quand la date de péremption » pensa-t-il. Mais après tant d'années et de recul, le jeune homme avait fini par l'entendre avec humour et un certain détachement. Il y voyait même une marque d'attention qui le rendait unique. Bizarrement, il fut pris d'un fou rire, un de ces rires fous qui marquent incontestablement la voie du lâcher-prise et de l'indifférence à toute rumeur et toute médisance.

0: Merci Martine Abadi pour ce temps de lecture. J'espère qu'il y en aura d'autres.
1: J'espère aussi. En tout cas, c'était un vrai plaisir pour moi de communiquer et de partager cette lecture.
0: Qu'est-ce qu'on peut retenir sur l'histoire puisque les auditrices et les auditeurs l'ont découvert tout au long de la lecture, mais la fin, c'est une fin heureuse. Donc, qu'est-ce qu'on peut retenir dans la morale de cette écriture?
1: Bien, vu que l'auteur a choisi de donner une fin heureuse, je pense que c'est un message comme quoi il vaut mieux parler, dire les choses et puis expliquer les choses aux enfants, parce que leur donner de l'amour, c'est bien, mais il faut pas oublier que les enfants vivent aussi dans une société, dans un groupe, et que cette société, elle est pas toujours bienveillante avec eux. Donc, malgré l'amour de leurs parents, ils peuvent, de leurs proches, ils peuvent souffrir parfois, et de parler, de savoir, de communiquer, ça leur fait du bien, et ça les aide à se construire aussi.
0: Merci d'avoir partagé ce coin du feu avec nous. Donc, tu reviendras tout au long de cette année. D'autres écrivains, écrivaines que tu aimerais lire à l'antenne.
1: Oui, bien sûr. Il y a beaucoup d'autres nouvelles qu'on pourra partager ensemble.
0: D'accord. Moi, je te souhaite une bonne soirée.

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1: Nous débutons ce service avec, bien entendu, quelques avis de décès, un avis de décès destiné aux familles Poitili, Wanairi, Ebelep, Yarik, Daye, Gelemi, Moualouf, Wahoulouf, Bouedaouf, Bonawi, Etienboyon, Tali, Etieniwen, Beyalouf, Dawilouf, Oclon, Zialie, Madame Bouaouva, Victoria Pomtich, Madame Tepa, Marie de la Croix, Madame Vamaïa Sophia, ses frères et sœurs, on nous prie d'annoncer le décès de Madame Poitili Marie-Odette, décès survenu le 14 août 2026 dans sa 89e année. L'organisation des obsèques vous sera communiquée ultérieurement. La famille s'excuse notamment auprès des familles ou personnes et amis qui n'ont pas été prévenus ou c'était. Malia Sosefo lit son épouse, ses enfants, ses petits-enfants et ses arrière-petits-enfants la douleur de faire part du décès de M. Passignoli, décès survenu le mardi 4 août 2026 en France. Les veillées se feront donc à la morgue municipale de Nouméa dans le grand salon funéraire, ancien crématorium de Nouméa, le dimanche 16 août de 9h à 19h30 et se poursuit le lundi 17 août à partir de 8h. La cérémonie religieuse sera célébrée dans le grand salon funéraire, ancien crématorium de Nouméa, le lundi 17 août à 10h15, suivi de son inhumation prévue au cimetière du 5e kilomètre. Les familles Fatia Leata Sekeme et Vai Tolukina, son épouse Madame Fidia Leata Male Kalita, née Vai Tolukina, ses frères et sœurs ainsi que ses neveux et nièces ont la douleur de faire part du décès de Monsieur Fidia Leata Silino, décès survenu le 12 août 2026. La veille est prévue le dimanche 16 août de 12h à 20h au centre funéraire municipal de Nouméa, puis le corps sera transféré sur Wallis le 19 août avant son transfert vers Futuna où aura lieu l'inhumation. La famille présente notamment ses excuses aux personnes et familles qui n'ont pas été prévenues ou citées. Marilyn, son épouse, Ludmila, sa fille et Laurence, son gendre, famille et amis, ont la douleur de faire part du décès de M. Eyo Charles, décès survenu le mercredi 12 août 2026 à l'aube de ses 86 ans. Une veillée prévue au centre funéraire du Pont des Français, 188 rue de la Carrière, le lundi 17 août de 16h30 à 19h. La cérémonie religieuse sera célébrée ce même jour à 17h30. La crémation se fera dans l'intimité familiale. Avis de décès donc à Lana et Dylène, ses petits-enfants, Joanne et Mike, ses enfants, la douleur de faire part du décès de Madame Armande Debuller, décès survenu le mercredi 12 août 2026. Les veillées se feront à la morgue municipale de Nouméa le dimanche 16 août de 15h à 20h et se poursuit le lundi 17 août à partir de 7h. La cérémonie religieuse sera célébrée en la chapelle du centre funéraire le lundi 17 août à 13h15, suivi à 14h de son inhumation prévue dans le cimetière du 5e kilomètre. Avis de décès destiné au clan Walewen, Isamachou, Waïcha, Asha, Kenegei, Nahagi, Namene, Oulouf, Naouz, à la famille Awehealie, à la famille Pawawiya Oudjoumel, à la famille Wahecha Kedeni, au petit chef de la tribu de Nachaom, à toutes les familles de la tribu de Nachaom, aux familles Onachaeng, Reniach, Kaouj, Mazenouf, Adjia, à mesdames Passa Niapan, Kaoujeneli, Washali Adji, Wanothuma Wenga, Pamani Kasa, Wilia Bessi, Baku Jani, Gowech Choin, Maso Nasai, Taïn Peon, Jiro Sanima, Kazon Abi, Luewaji Akini, la famille Waunem, et au clan Waneka, la tribu de Huneda, la famille Humuni, à la tribu de Thoguin, à ses collègues de la société GPS Sécurité, sa famille la douleur de faire part du décès de M. Kenegeyaoui Michel, décès survenu le 11 août 2026 dans sa 60e année. Les veillées se feront donc au centre funéraire municipal de Nouméa ce samedi 15 août de 8h à 20h et se poursuit le dimanche 16 août de 7h à 20h. Le transfert du corps se fera par le petit tour le lundi 17 août. L'inhumation se fera dans la matinée le mardi 18 août, donc à la tribu de Nachaom. Et puis pour conclure sur nos avis de décès destinés aux familles Mehen, Bari, Arsima et puis Jeunet de la vallée des Matelots. On nous prie de vous faire part du décès de M. Régis Mehen, décès survenu le jeudi 13 août à l'âge de 63 ans. Il laisse dans la à peine son épouse Brigitte, sa belle-fille Nadine et puis ses enfants, son fils Darren, sa fille et Priscilla, et son gendre Gaëtan, ainsi que ses frères et sœurs et sa belle famille. Les obsèques ont lieu le mardi 18 août de 16h à 19h au centre funéraire du Pont des Poncés du côté du Mont d'Or. La cérémonie religieuse sera célébrée ce même jour à 17h30, suivie de la crémation. Donc un avis de décès est signé de la famille qui met fin à la lecture de vos avis de décès, la suite avec vos communiqués divers.

écoutez Radio Tido, autre communiqué, et donc la province informe la population de l'uniformisation des horaires d'ouverture des centres médico-sociaux, CMS, donc du lundi au jeudi matin 7h30 à 12h, vendredi 7h30 à 12h, et puis dans l'après-midi 13h à 16h30 et le vendredi 13h à 15h15. La province informe vous remercie pour votre compréhension et reste à votre disposition pour tout renseignement complémentaire au 47 72 30 communiqué qui est signé de M. Jean-Marc Maloko, directeur de la Direction des Affaires Sanitaires, Sociales, de la Prévention et de la Solidarité en province Nord. La DEPIJ, Direction de l'Enseignement, de la Formation, de l'Insertion et de la Jeunesse, informe les parents d'élèves des écoles publiques primaires et maternelles de la province Nord que la campagne officielle d'inscription en école primaire publique 2027 s'étendra du 6 août au 25 septembre 2026. Le directeur de l'enseignement insiste sur l'importance de respecter ce délai afin de préparer au mieux la rentrée scolaire. Les demandes d'inscription se feront dans les écoles auprès des directeurs. Les heures d'accueil pour les inscriptions seront communiquées aux parents par les directeurs d'école par voie d'affichage et ou via les cahiers de liaison. Pour les nouvelles inscriptions, il est donc demandé aux parents de fournir un certificat médical de première admission scolaire, une attestation de résidence de l'enfant, une fiche d'état civil ou copie du livret de famille, une copie des couvertures sociales à jour, le livret scolaire de l'élève et puis un certificat de radiation. Au-delà du 25 septembre 2026, les directeurs d'école ne prendront plus d'inscription et concernant la commune de Cogny, les inscriptions scolaires se feront à la mairie au service enseignement. Là depuis, j'informe les parents que les secteurs de scolarisation communaux doivent être impérativement respectés, communiqué signé de M. Paul Niautine, le président de l'Assemblée de la province Nord. 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

que tu as déjà pensé à ce qui se passe dans ta tête en ce moment, pendant que tu m'écoutes? Ton cerveau est en train de travailler, sans même que tu t'en rendes compte. Ton cerveau, c'est un peu comme une immense ville, avec des milliards d'habitants minuscules qu'on appelle des neurones. Chaque neurone envoie des petits messages électriques à ses voisins super vite pour te permettre de bouger, de parler, de rêver ou de résoudre un problème de maths. Dans ton cerveau, il y a donc plusieurs pièces, et chaque pièce a un travail bien précis. Il y a une pièce qui s'occupe de tout ce que tu vois, une autre qui s'occupe de tout ce que tu entends. Et juste derrière ton front, il y a la pièce la plus importante de toutes. C'est elle qui t'aide à réfléchir, à faire des choix, et à te calmer quand une émotion devient trop forte. Cette pièce-là est un peu comme un chantier. Elle n'est pas encore terminée. Elle continue à se construire tout doucement jusqu'à tes 25 ans. Et voici une bonne nouvelle. Ton cerveau peut changer et s'améliorer toute ta vie. Chaque fois que tu apprends quelque chose de nouveau, que tu t'entraînes, ou même que tu fais une erreur et que tu comprends pourquoi, ton cerveau crée de nouvelles connexions. Les chercheurs appellent ça la plasticité cérébrale. Mais pour bien fonctionner, ton cerveau a aussi besoin de repos. Pendant que tu dors, il ne s'arrête pas du tout. Il en profite pour ranger tout ce que tu as appris dans la journée, un peu comme si tu rangeais ta chambre le soir pour mieux retrouver tes affaires le lendemain. C'est aussi pendant le sommeil que ton cerveau fabrique les rêves et qu'il se repose pour être prêt à apprendre encore plus le jour suivant. C'est pour ça que bien dormir, ce n'est pas une punition. C'est un vrai cadeau que tu fais à ton cerveau. Alors la prochaine fois que tu trouves quelque chose de difficile, dis-toi : « Mon cerveau est en train de se construire, pas à pas. »

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1: Nous débutons ce service avec, bien entendu, quelques avis de décès, un avis de décès, décès nos familles, Poitili, Wanaïri, Ebelep, Yarik, Daïe, Gelemi, Moualouf, Wahoulouf, Bouedaouf, Bonawi, Etienboyon, Talé, Etieniwen, Beyalouf, Dawilouf, Oclon, Zéalié, Madame Bouaouba, Victoria Pumtich, Madame Tepa, Marie de la Croix, Madame Vamaïa Sophia, ses frères et sœurs, on nous prie d'annoncer le décès de Madame Poitili Marie-Odette, décès survenu le 14 août 2026 dans sa 89e année. L'organisation des obsèques

de son inhumation prévue au cimetière du 5e kilomètre. Les familles Fatia Leata, Sekeme et Vai Tolukina, son épouse Madame Fidia Leata Male Kalita, les Vai Tolukina, ses frères et sœurs ainsi que ses neveux et nièces ont la douleur de faire part du décès de Monsieur Fidia Leata Silino, décès survenu le 12 août 2026. La veillée prévue le dimanche 16 août de 12h à 20h au centre funéraire municipal de Nouméa, puis le corps sera transféré sur Wallis le 19 août avant son transfert vers Futuna où aura lieu l'inhumation. La famille présenta notamment ses excuses aux personnes et familles qui n'ont pas été prévenues ou citées. Marilyn, son épouse, Ludmila, sa fille et Laurent, son gendre, famille et amis, ont la douleur de faire part du décès de M. Eyo Charles, décès survenu le mercredi 12 août 2026 à l'aube de ses 86 ans. Une veillée prévue au centre funéraire du Pont des Français, 188 rue de la Carrière, le lundi 17 août de 16h30 à 19h. La cérémonie religieuse sera célébrée ce même jour à 17h30. La crémation se fera dans l'intimité familiale. Avis de décès donc à Lana et Dylan, ses petits-enfants, Johan et Mike, ses enfants, la douleur de faire part du décès de Madame Armande Debuller, décès survenu le mercredi 12 août 2026. Les veillées se feront à la morgue municipale de Nouméa le dimanche 16 août de 15h à 20h et se poursuit le lundi 17 août à partir de 7h. La cérémonie religieuse sera célébrée en la chapelle du centre funéraire le lundi 17 août à 13h15, suivi à 14h de son inhumation prévue dans le cimetière du 5e kilomètre. Avis de décès destiné au clan Walewen, Isamachu, Waiha, Asha, Kenege, Nahagi, Namene, Ulouf, Naouz, à la famille Awehealie, à la famille Pawawiya Ujumel, à la famille Wahicha Kedeni, au petit chef de la tribu de Nashaom, à toutes les familles de la tribu de Nashaom, aux familles Onachaeng, Reniach, Kaouj, Mazenouf, Ajia, à mesdames Passa Niapan, Kaouj Neli, Washali Adji, Wanothuma Wenga, Pamani Kassa, Wilia Bessi, Baku Jani, Gowech Choin, Maso Nasai, Taïn Peon, Jiro Sanima, Kazon Abi, Lwe Waji Akini, à la famille Waunem, et au clan Waneka, à la tribu de Huneda, à la famille Humuni, à la tribu de Thogin, à ses collègues de la société GPS Sécurité, sa famille la douleur de faire part du décès de M. Kenege Yahweh Michel, décès survenu le 11 août 2026 dans sa 60e année. Les veillées se feront donc au centre funéraire municipal de Nouméa ce samedi 15 août de 8h à 20h et se poursuit le dimanche 16 août de 7h à 20h. Le transfert du corps se fera par le petit tchou le lundi 17 août. L'inhumation se fera dans la matinée le mardi 18 août, donc à la tribu de Nashaom. Et puis pour conclure sur nos avis de décès destinés aux familles Mehen, Bari, Arsima et puis Jeuné de la vallée des Matelots. On nous prie de vous faire part du décès de M. Régis Mehen, décès survenu le jeudi 13 août à l'âge de 63 ans. Il laisse dans la à peine son épouse Brigitte, sa belle-fille Nadine et puis ses enfants, son fils Darren, sa fille Priscilla et son gendre Gaëtan, ainsi que ses frères et sœurs et sa belle famille. Les obsèques ont lieu le mardi 18 août de 16h à 19h au centre funéraire du Pont des Poncés du côté du Mont d'Or. La cérémonie religieuse sera célébrée ce même jour à 17h30 suivie de la crémation. Donc un avis de décès est signé de la famille qui met fin à la lecture de vos avis de décès. La suite avec vos communiqués divers.

écoutez Radio Tido, autre communiqué, et donc la province informe la population de l'uniformisation des horaires d'ouverture des centres médico-sociaux, CMS, donc du lundi au jeudi matin 7h30 à 12h, vendredi 7h30 à 12h, et puis dans l'après-midi 13h à 16h30 et le vendredi 13h à 15h15. La province informe vous remercie pour votre compréhension.

au 25 septembre 2026. Le directeur de l'enseignement insiste sur l'importance de respecter ce délai afin de préparer au mieux la rentrée scolaire. Les demandes d'inscription se feront dans les écoles auprès des directeurs. Les heures d'accueil pour les inscriptions seront communiquées aux parents par les directeurs d'école, par voie d'affichage et ou via les cahiers de liaison. Pour les nouvelles inscriptions, il est donc demandé aux parents de fournir un certificat médical de première admission scolaire, une attestation de résidence de l'enfant, une fiche d'état civil ou copie du livret de famille, une copie des couvertures sociales à jour, le livret scolaire de l'élève et puis un certificat de radiation. Au-delà du 25 septembre 2026, les directeurs d'école ne prendront plus d'inscription et concernant la commune de Cosny, les inscriptions scolaires se feront à la mairie au service enseignement. La DPJ informe les parents que les secteurs de scolarisation communaux doivent être impérativement respectés, communiqué signé de M. Paul Niautine, le président de l'Assemblée de la province Nord. 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
1: Bonjour Kanaké, bienvenue dans notre point info où ce soir nous allons vous parler de la menuiserie et de l'aurore. La menuiserie de l'Aurore est une entreprise artisanale située à Thouahaï, en pays Djihou. Elle se spécialise dans la fabrication et la rénovation d'ouvrages en bois massif tels que des tables, des bancs ou d'accessoires traditionnels comme les râpes à coco. Tchouba et Wanawe, gérants de la menuiserie de l'Aurore, travaillent avec acharnement pour développer leur propre entreprise. Comptant sur eux-mêmes, ils se déplacent même auprès de leurs clients si besoin est. Travailler ensemble et surtout en couple est une richesse où chacun apporte sa pierre dans le but principal de satisfaire leur clientèle et se satisfaire ensemble du résultat. Leur projet est de se doter d'un local approprié pour les besoins de la menuiserie de l'Aurore et surtout protéger le voisinage du bruit causé par les machines utilisées et pour les travaux de la menuiserie. On écoute le témoignage de Tchouba.
2: Moi, ça va faire 3 ans maintenant que je suis avec mon concubin, donc mon futur mari, Monsieur Wanawi Ferrand. Et sur les chantiers, ben, j'ai appris à travailler avec lui dans la menuiserie, à le seconder surtout concernant tout ce qui est devis, établissement des devis, les factures, la relation avec le client, prendre contact avec les clients quand il faut faire des demandes, des commandes, quand il faut récupérer le matériel au niveau de préparation du chantier. Donc voilà, ça c'est un peu moi qui m'occupe en amont de préparer les travaux pour le jour J, voilà, pour les chantiers. Et c'est vrai que dans ce domaine-là, étant à côté de lui, il faut être très disponible, il faut savoir répondre aux questions des clients, parce que c'est vrai que mon futur mari, lui, il est plus sur le terrain à faire les travaux, à construire les meubles, à faire le produit fini. Et du coup, tout ce qui est relation avec le client, c'est moi. Et je le regarde travailler tous les jours quand on est sur les chantiers. Et quand les clients me posent des questions, il faut que je sois capable de pouvoir répondre aux questions des clients. Voilà. C'est pour ça qu'en étant avec lui sur les chantiers, ça me sert beaucoup. Ça l'aide beaucoup aussi parce que lui, il n'a pas trop le temps de répondre aux questions des clients. C'est plutôt moi qui est là avec la clientèle. Voilà.
1: Ce qui veut dire que travailler à deux dans un projet comme la menuiserie permet de mieux développer ce projet, c'est-à-dire par exemple votre participation étant d'accueillir les clients, les conseillers.
2: Oui. Alors moi, pour moi, travailler à deux, franchement, c'est très important, surtout que on est en couple en plus, de pouvoir tout ce qui est paperasse et tout administratif, c'est moi qui m'en occupe. Moi, je fais le programme, on planifie les jours de chantier. Et puis lui, il est là. Moi, quand j'ai des petites questions, des choses que je ne sais pas tout, hein, parce que je suis là pour le seconder. Alors, c'est lui qui me donne ces éléments-là. Et à partir de là, on fait le planning. Moi, je contacte les clients. Je leur demande si, pour eux, ça leur convient, les jours des travaux, pour la récupérer du matériel. Parce que nous, ce qu'on fait, c'est que quand les gens ils nous demandent de faire des travaux chez eux, de faire un chantier, on va d'abord rencontrer le client, on va d'abord chez eux et on leur demande ce qu'ils veulent faire. Et nous, on peut le faire un peu sur mesure. Si par exemple, on doit faire une porte, on doit aller prendre les dimensions de la porte, la longueur, la largeur et tout. On leur dit, est-ce qu'ils veulent une porte sur ouverture extérieure ou ouverture intérieure? Est-ce qu'on fait la porte avec le bâti ou pas? Est-ce que la porte, ils veulent que ça soit verni ou pas? Il y a plein de choses. Ou est-ce que c'est juste une rénovation, c'est-à-dire changer juste un poignet ou changer une serrure, etc. Du coup, ben, en fait, quand on va rencontrer le client, on va justement récupérer tous ces éléments-là avec eux sur le lieu du chantier. Et à partir de là, on fait le devis, on leur donne la liste du matériel et ils prennent le matériel. Et une fois qu'ils sont prêts, ils nous contactent pour nous dire qu'ils sont prêts. Et là, nous, on voit le planning, on planifie un jour de chantier disponible et après, on attaque les travaux.
1: Pour fournir tout le travail que vous effectuez auprès de votre menuiserie, il a fallu vous former.
2: Ben moi, je me suis formée sur le tas. Hein. Je veux dire, après tout ce qui est communication, c'était j'étais déjà formée au niveau scolaire, et tout ce qui est numérique, tout ce qui est informatique, relationnel, tout ça. Et puis, c'est un peu mon domaine aussi, tout ce qui est réseaux sociaux. Ça fait que moi, j'aime la relation client. Je suis ouverte au niveau de la clientèle. Ça fait que j'ai pas trop de soucis de ce côté-là. J'ai tout appris sur le tas. Et après, si demain, il faudra demander à faire des formations pour développer plus la communication au niveau de notre menuiserie, je m'engagerai dedans, quoi. Du moment que ça portera faveur pour notre entreprise, moi je serais d'accord, oui, de me former.
1: Et là, vous avez mis en place ce projet. Avez-vous reçu, par exemple, des aides de l'extérieur?
2: Des aides, pour l'instant, non. On n'a pas fait de nous à notre niveau, on n'a pas fait des demandes d'aide. Ferron, lui, il a aujourd'hui plus de 20 ans d'expérience, hein. Il a travaillé au niveau de la menuiserie nouvelle sur Nouméa. Ça fait très longtemps qu'il a travaillé dans la menuiserie. Et quand il s'est lancé seul d'abord dans la patente, il avait vu qu'il avait un peu des lacunes au niveau tout ce qui est, administratif. Et quand nous deux on s'est rencontrés, c'est là que, à deux on a trouvé de continuer de travailler dans la menuiserie, mais ensemble, quoi.
1: Et par exemple, il y a une page exprès pour la menuiserie, ce qui vous permet aussi de faire vous-même vous faire mieux connaître tout en faisant vous-même votre publicité.
2: Oui, c'est ça. Alors du coup, nous deux, pour se faire connaître, on a dû créer notre propre page. Alors notre contact Facebook, c'est Menuiserie de Laurent. Donc les clients, les gens, ils peuvent nous contacter soit en message privé ou même quand nous publions nos travaux, ils peuvent aussi apporter leurs commentaires, ce qui ça nous permet aussi d'améliorer notre travail. Et jusqu'à là aujourd'hui, on est joignable sur notre page FB, donc Menuiserie de l'Aurore, ou notre contact téléphonique, le 98 40 85.
1: Comment voyez-vous l'avenir de la menuiserie de l'Aurore?
2: Moi, ce que je vois, c'est qu'aujourd'hui, Ferron, il est beaucoup sollicité dans la menuiserie sur les travaux ici sur l'IFO. Déjà sur l'IFO, il y en a même au niveau de la Grande Terre, il y en a qui nous ont demandé, même sur OVA, qui nous ont demandé d'intervenir. Et c'est vrai que nous deux, comme on est encore en développement dans notre entreprise de la menuiserie, nous deux, demain, notre projet, ça serait d'avoir un doc pour pouvoir construire des meubles, faire tout ce que déjà un espace approprié pour la menuiserie, ça serait bien déjà pour nous, parce que là pour l'instant on se déplace chez les clients pour aller faire les chantiers, donc c'est nous-mêmes qui allons chez les clients. Mais si nous deux on avait un doc demain, ça nous encouragerait encore dans ce sens où on serait sur place et puis on pourrait faire les commandes en restant sur place, quoi. Les gens pourraient venir nous rencontrer au doc, etc. Voilà.
1: Et vu le nombre de personnes qui vous sollicitent, vous avez justement besoin de ce local pour mieux développer votre structure.
2: Oui, oui. Parce que, bon, après, c'est vrai que la menuiserie, on travaille avec des machines, ça fait du bruit, et puis être au milieu de la tribu, quand on a aussi des personnes âgées qui sont autour de nous, tout ça, ben, je parle par exemple de la belle-maman, on est à la maison, ben, ça fait du bruit, on travaille la journée, du coup, même quand on va chez les gens, donc il y a les bruits des machines, hein, c'est, donc, nous, avoir notre propre local, se retirer, dans un endroit voilà un peu éloigné de la tribu, on se dit même dans le local on serait enfermé, tu vois, donc voilà, dans le pour pouvoir faire notre travail, ça serait bien, oui.
1: Et par exemple, vous disiez en amont que vous vous déplaciez également, vous vous déplacez pour vers vos clients, ça met aussi une relation. Il y a toute cette relation de confiance qui s'installe entre vous et votre clientèle.
2: Ben c'est vrai que, ben, par exemple, ce qui permet en fait aux clients de, ben, de d'activer en leur leurs travaux, c'est quand ils nous demandent de leur faire un devis pour faire leur chantier. Et là, on leur dit, ben, donnez-nous un jour disponible pour qu'on puisse se rencontrer, soit chez vous, ben, chez eux surtout, parce que bon, c'est souvent chez eux les travaux. Et ben, ça leur permet de voir que, ben, qu'on est disponible, quoi, que quand ils vont nous demander de faire un travail, ben, on est là. En fait, on n'est pas vraiment trop sur des prises de rendez-vous où il faut attendre que voilà on ait passé tel jour de chantier avec tel client, tel. C'est nous, c'est dès que le client il est prêt, dès qu'il est disponible, ben nous on s'engage dans le chantier, quoi, dans les travaux. Et c'est là que ça permet au client de dire ok, ben la réactivité elle est là, quoi. La réactivité elle est là, la disponibilité elle est là quand on répond en fait aux besoins. Quand on leur demande si on peut se voir pour faire un devis pour une fenêtre, par exemple, ben c'est pas comme si on les répondait une semaine après, quoi. Je veux dire, quand ils nous envoient le message le jour, même si on est occupé, ben il y a toujours un moment dans la journée où j'ai lu le message et je leur ai répondu, quoi. Ça des petits détails comme ça dans le travail, ça permet de dire aux clients qu'on est là, quoi. Si vous avez besoin, on est là. On vous fait ce que vous demandez, voilà.
1: Car ne dit-on pas que le client est roi ?
2: Exactement, le client est roi et la cliente, elle est reine. Oui, ben moi, je voudrais juste encourager les femmes qui travaillent auprès de leur mari, que ce soit dans n'importe quel domaine. Par exemple, moi, pour ma part, c'est dans la menuiserie ou même dans le marché, parce que bon, ben, c'est lui qui est avec moi, qui fait aussi les mises en place et tout. Mais je veux dire, j'encourage toutes les femmes qui sont auprès de leur mari, dans n'importe quel domaine, de continuer de se donner, continuer de s'engager, parce que la femme est réellement une aide pour son mari. Et ben, le mari, lui, quand sa femme elle est auprès de lui pour le soutenir, pour l'encourager, ben voilà, ça, le travail il est comment satisfaisant, ça se ressent, ça se voit, surtout quand ben ils sont dans la même vision de pensée, quand ils sont alignés dans la même façon de voir les choses, et voilà. Le client il est satisfait, nous aussi, ben nous en tant que ben ceux qui fournissent les travaux, on est aussi content du travail qui est fait, voilà. Mais moi j'encourage beaucoup les femmes à continuer de se s'engager, se donner auprès de leur mari pour leur épanouissement personnel, hein. Voilà.
1: Mesdames, messieurs, c'est la fin de notre point info. Vous avez pu écouter Chuba Paijan de la menuiserie de l'Aurore, qui encourage également d'autres femmes à œuvrer auprès de leurs conjoints, car travailler ensemble est une richesse où chacun donne le meilleur de lui-même pour aboutir à des résultats satisfaisants. Merci et de votre attention. Passez une excellente soirée, toujours en compagnie de la RDK.
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0: Bonjour Kanaki et bienvenue dans notre édition de la mi-journée. La danse traditionnelle kanak est un pilier fondamental de l'identité. Il exprime la spiritualité, l'histoire des clans et le lien fort entre les ancêtres, tout en symbolisant la résistance culturelle face aux interdictions coloniales du passé. Les danses traditionnelles regroupent de multiples expressions populaires et folkloriques transmises de génération en génération. On les classe souvent par région. Le pilou, danse traditionnelle kanak, interdit autrefois par les autorités coloniales, revient à la mode pendant nos cérémonies. Les chants, les danses constituent une forme d'expression artistique de la culture identitaire kanak. Ils appartiennent à chacun, à un clan, voire à une famille. Et seuls certains sont destinés à la représentation publique, mais ils ne manquent pas d'accompagner toutes les occasions marquantes comme la période des mariages actuellement. La danse a une grande valeur spirituelle, expression de l'ensemble des règles de la vie traditionnelle kanak. Elle est également empreinte de magie. Les danses permettent également de célébrer les ancêtres. Elles favorisent la communion entre le monde des morts et celui des vivants. Les ancêtres continuent ainsi d'influencer la vie de leur descendance. Danse traditionnelle, qu'est-ce que c'est ? Nous choisissons de parler de danse traditionnelle. Ce terme désigne des danses d'origine populaire puisqu'elles se dansaient dans les villages, faisaient partie d'un ensemble de savoirs venant du passé. Le terme tradition signifie action de livrer, de transmettre. Ainsi, ces danses nous ont été transmises à travers les époques. Cela induit que nous appartenons nous aussi à cette perspective dynamique. Certes, ces danses sont liées à une communauté, mais ne restent pas figées, car en les faisant vivre, elles continuent d'évoluer. La danse traditionnelle kanak, pour rassembler, réunir vivants et morts, elles sont un moyen de retranscrire et retracer l'histoire d'un clan, de la culture, de l'igname et des chants, des cérémonies, un mariage, deuils, coutumes. Elles sont aussi une manière de se mouvoir dans le monde de l'invisible et de devenir esprit. Le pilou est une danse de partage et de rencontre. Elle invite les personnes de toutes ethnies et de toutes origines à se rassembler et à danser en cercle autour d'un poteau cérémoniel. Le but principal est un appel à la cohésion et la convivialité. Pour les anciens, cette danse est un moyen de communiquer, d'apprécier les esprits des ancêtres au travers de grandes cérémonies. Elle était le lien entre les vivants et le monde des esprits. Il était primordial qu'il y ait toujours quelqu'un qui danse autour du poteau au risque de briser le lien. 15 août. Chaque 15 août est célébrée l'Assomption de la Vierge Marie, c'est-à-dire la montée du ciel de la Mère de Jésus. Pour nous chrétiens, Marie représente la première personne humaine à entrer directement dans la gloire de Dieu sans passer par la mort. L'Assomption concerne la montée au ciel de Marie. Le terme Assomption vient du latin assumere, assumer, enlever, qui signifie prendre avec soi. C'est donc à l'initiative de Dieu que Marie s'élève corps et âme vers lui en guise de privilège d'avoir porté et accompagné avec bonté son fils Jésus. Pourquoi célèbre-t-on l'Assomption ? Marie transfigurée représente dans la tradition l'espérance pour tous les baptisés à vivre ce même mystère. Sauvée de la mort, Marie représente la voie à survivre, à suivre, celle de s'unir à leur tour au Christ. Elle réalise la volonté créée par Dieu pour les êtres humains. C'est une invitation pour les croyants à vivre leur futur sous le manteau de Marie, sous sa protection. Elle les mène par le chemin de la foi à la promesse d'une vie éternelle. Qui est la Vierge Marie ? Pour les catholiques, Marie privilégiée aurait échappé au jugement dernier en étant aspirée corps et âme par Dieu lui-même, alors préservé de la faute originelle par la grâce de l'Immaculée Conception, son corps est sauvé de la mort et élevé au ciel. La menuiserie de l'Aurore est une entreprise artisanale située à Thouahaïk, en pays Djéhou. Elle se spécialise dans la fabrication et la rénovation d'ouvrages en bois massif tels que des tables, des bancs ou d'accessoires traditionnels comme les râpes à coco. Chouba et Wanawe, gérants de la menuiserie de l'Aurore, travaillent avec acharnement pour développer leur propre entreprise. Comptant sur eux-mêmes, ils se déplacent même auprès de leurs clients si besoin est. Travailler ensemble et surtout en couple est une richesse où chacun apporte sa pierre dans le but principal de satisfaire leur clientèle et se satisfaire ensemble du résultat. Leur projet est de se doter d'un local approprié pour les besoins de la menuiserie de l'Aurore et surtout protéger le voisinage du bruit causé par les machines utilisées et pour les travaux de la menuiserie. On écoute le témoignage de Chouba.
1: Moi, ça va faire 3 ans maintenant que je suis avec mon concubin, donc mon futur mari, Monsieur Wanawe Ferrand. Et sur les chantiers, j'ai appris à travailler avec lui dans la menuiserie, à le seconder surtout concernant tout ce qui est devis, établissement des devis, les factures, la relation avec le client, prendre contact avec les clients quand il faut faire des demandes, des commandes, quand il faut récupérer le matériel au niveau de préparation du chantier. Donc voilà, ça c'est un peu moi qui m'occupe en amont de préparer les travaux pour le jour J, voilà, pour les chantiers. Et c'est vrai que dans ce domaine-là, étant à côté de lui, il faut être très disponible, il faut savoir répondre aux questions des clients, parce que c'est vrai que mon futur mari, lui, il est plus sur le terrain à faire les travaux, à construire les meubles, à faire le produit fini. Et du coup, tout ce qui est relation avec le client, c'est moi. Et je le regarde travailler tous les jours quand on est sur les chantiers. Et quand les clients me posent des questions, il faut que je sois capable de pouvoir répondre aux questions des clients. Voilà. C'est pour ça qu'en étant avec lui sur les chantiers, ça me sert beaucoup. Ça l'aide beaucoup aussi parce que lui, il n'a pas trop le temps de répondre aux questions des clients. C'est plutôt moi qui est là avec la clientèle. Voilà.
0: Ce qui veut dire que travailler à deux dans un projet comme la menuiserie permet de mieux développer ce projet, c'est-à-dire par exemple votre participation étant d'accueillir les clients, les conseiller.
1: Oui. Alors moi, pour moi, travailler à deux, franchement, c'est très important, surtout que on est en couple en plus, de pouvoir tout ce qui est paperasse et tout administratif, c'est moi qui m'en occupe. Moi, je fais le programme, on planifie les jours de chantier. Et puis lui, il est là. Moi, quand j'ai des petites questions, des choses que je ne sais pas tout, parce que je suis là pour le seconder. Alors, c'est lui qui me donne ces éléments-là. Et à partir de là, on fait le planning. Moi, je contacte les clients, je leur demande si pour eux, ça leur convient, les jours des travaux, pour la récupérer du matériel. Parce que nous, ce qu'on fait, c'est que quand les gens ils nous demandent de faire des travaux chez eux, de faire un chantier, on va d'abord rencontrer le client, on va d'abord chez eux et on leur demande ce qu'ils veulent faire. Et nous, on peut le faire un peu sur mesure. Si par exemple, on doit faire une porte, on doit aller prendre les dimensions de la porte, la longueur, la largeur et tout. On leur dit, est-ce qu'ils veulent une porte sur ouverture extérieure ou ouverture intérieure? Est-ce qu'on fait la porte avec le bâti ou pas? Est-ce que la porte, ils veulent que ça soit verni ou pas? Il y a plein de choses. Ou est-ce que c'est juste une rénovation, c'est-à-dire changer juste un poignet ou changer une serrure, etc. Du coup, ben, en fait, quand on va rencontrer le client, on va justement récupérer tous ces éléments-là avec eux sur le lieu du chantier. Et à partir de là, on fait le devis, on leur donne la liste du matériel et ils prennent le matériel. Et une fois qu'ils sont prêts, ils nous contactent pour nous dire qu'ils sont prêts. Et là, nous, on voit le planning, on planifie un jour de chantier disponible et après, on attaque les travaux.
0: Pour fournir tout le travail que vous effectuez auprès de la menuise, de votre menuiserie, il a fallu vous former?
1: Ben moi, je me suis formée sur le tas. Hein. Je veux dire, après, tout ce qui est communication, c'était, j'étais déjà formée au niveau scolaire. Et tout ce qui est numérique, tout ce qui est informatique, relationnel, tout ça. Et puis, ben, c'est un peu mon domaine aussi, tout ce qui est réseaux sociaux. Ça fait que moi, j'aime la relation au client. Je suis ouverte au niveau de la clientèle. Ça fait que j'ai pas trop de soucis de ce côté-là. J'ai tout appris sur le tas. Et après, si demain, il faudra demander à faire des formations pour développer plus la communication au niveau de notre menuiserie, je m'engagerai dedans, quoi. Du moment que ça portera faveur pour notre entreprise, moi je serais d'accord, oui, de me former.
0: Et là, vous avez mis en place ce projet. Avez-vous reçu, par exemple, des aides de l'extérieur?
1: Des aides, pour l'instant, non. On n'a pas fait de nous à notre niveau. On n'a pas fait des demandes d'aide. Ferrand, lui, il a aujourd'hui plus de 20 ans d'expérience, hein. Il a travaillé au niveau de la menuiserie nouvelle sur Nouméa. Ça fait très longtemps qu'il a travaillé dans la menuiserie. Et quand il s'est lancé seul d'abord dans la patente, il avait vu qu'il avait un peu des lacunes au niveau tout ce qui est, administratif. Et quand nous deux on s'est rencontrés, c'est là que, à deux on a trouvé de continuer de travailler dans la menuiserie, mais ensemble, quoi.
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Et enfin, selon le journal Le Monde, au Soudan du Sud, plus de 650 000 réfugiés menacés de perdre l'aide de l'ONU. Cette situation survient au pire moment possible, avec la saison des pluies qui atteint son pic, l'accès devient plus difficile, les prix de la nourriture augmentent et les familles disposent encore moins de solutions. Pour faire face à la situation, a alerté le représentant adjoint du HCR au Soudan du Sud. Plus de 650 000 réfugiés demandeurs d'asile au Soudan du Sud risquent de perdre l'accès à une aide alimentaire vitale en raison d'un manque criant de financement, ont alerté vendredi 14 août deux agences de l'ONU. Pour des centaines de milliers de familles réfugiées, une interruption de cette aide essentielle aurait des conséquences immédiates et durables, notamment dans un risque accru de malnutrition, d'exploitation et de violence à l'encontre des femmes et des enfants, ont affirmé le Haut Commissariat pour les réfugiés, le HCR et le Programme alimentaire mondial dans un communiqué. Ces personnes dépendent de l'assistance humanitaire pour survivre, mais des coupes dans les financements nous ont déjà contraints à réduire progressivement nos activités, a déclaré Degefu, représentant adjoint du HCR au Soudan du Sud lors d'un point de presse depuis Juba. De nombreuses agences de l'ONU ont vu leur situation financière se détériorer depuis l'an dernier sous l'effet d'importantes coupes dans l'aide internationale décidée par les États-Unis et d'autres pays. Faute de financements immédiats, les 240 000 réfugiés les plus vulnérables, derniers bénéficiaires d'une aide alimentaire et nutritionnelle, dont bénéficient auparavant plus de 650 000 personnes dans le pays, recevront leur dernier soutien alimentaire et nutritionnel en septembre avant de se retrouver sans cette aide vitale selon l'ONU. Risque humanitaire majeur. Plus de 7,8 millions de personnes à travers le pays, soit plus de la moitié de la population, sont confrontées à des niveaux élevés d'insécurité alimentaire aiguë, tandis que 2,2 millions d'enfants souffrent de malnutrition aiguë, précise le communiqué. Le HCR n'a pour l'instant obtenu que 28% des 286 millions de dollars nécessaires cette année pour venir en aide à près de 4 millions de réfugiés, déplacés, rapatriés et communautés d'accueil vulnérables au Soudan du Sud. Le PAM fait lui face à un déficit de financement immédiat de 37 millions de dollars pour son aide aux réfugiés et à un manque de 258 millions de dollars pour le reste de 2026, menaçant l'aide vitale apportée à 4,2 millions de personnes en situation d'insécurité alimentaire dans le pays. Depuis son indépendance en 2011, le Soudan du Sud est le théâtre d'une série de conflits meurtriers. Malgré ses propres difficultés humanitaires et de développement, ce pays maintient sa politique d'accueil avec plus de 1,4 million de réfugiés et de rapatriés arrivés depuis le début de la guerre au Soudan voisin en 2023. Mesdames, Messieurs, c'est la fin de notre édition de la mi-journée. Merci de m'avoir prêté attention. Bon appétit si vous êtes à table et surtout passez une agréable journée toujours en compagnie de la RDK.

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1: Bonjour Kanaki, bienvenue dans notre point info où ce soir nous allons vous parler de la menuiserie et de l'aurore. La menuiserie de l'aurore est une entreprise artisanale située à Thouahaï, en pays Djéhou. Elle se spécialise dans la fabrication et la rénovation d'ouvrages en bois massif tels que des tables, des bancs ou d'accessoires traditionnels comme les râpes à coco. Tchouba et Wanawe, gérants de la menuiserie de l'aurore, travaillent avec acharnement pour développer leur propre entreprise. Comptant sur eux-mêmes, ils se déplacent même auprès de leurs clients si besoin est. Travailler ensemble et surtout en couple est une richesse où chacun apporte sa pierre dans le but principal de satisfaire leur clientèle et se satisfaire ensemble du résultat. Leur projet est de se doter d'un local approprié pour les besoins de la menuiserie de l'aurore et surtout protéger le voisinage du bruit causé par les machines utilisées et pour les travaux de la menuiserie. On écoute le témoignage de Tchouba.
2: Moi, ça va faire 3 ans maintenant que je suis avec mon concubin, donc mon futur mari, Monsieur Wanawe Ferran. Et sur les chantiers, j'ai appris à travailler avec lui dans la menuiserie, à le seconder surtout concernant tout ce qui est devis, établissement des devis, les factures, la relation avec le client, prendre contact avec les clients quand il faut faire des demandes, des commandes, quand il faut récupérer le matériel au niveau de préparation du chantier. Donc voilà, ça c'est un peu moi qui m'occupe en amont de préparer les travaux pour le jour J, voilà, pour les chantiers. Et c'est vrai que dans ce domaine-là, étant à côté de lui, il faut être très disponible, il faut savoir répondre aux questions des clients, parce que c'est vrai que mon futur mari, lui, il est plus sur le terrain à faire les travaux, à construire les meubles, à faire le produit fini. Et du coup, tout ce qui est relation avec le client, c'est moi. Et je le regarde travailler tous les jours quand on est sur les chantiers. Et quand les clients me posent des questions, il faut que je sois capable de pouvoir répondre aux questions des clients. Voilà. C'est pour ça qu'en étant avec lui sur les chantiers, ça me sert beaucoup. Ça l'aide beaucoup aussi parce que lui, il n'a pas trop le temps de répondre aux questions des clients. C'est plutôt moi qui est là avec la clientèle. Voilà.
1: Ce qui veut dire que travailler à deux dans un projet comme la menuiserie permet de mieux développer ce projet. C'est-à-dire, par exemple, votre participation étant d'accueillir les clients, les conseillers.
2: Oui. Alors moi, pour moi, travailler à deux, franchement, c'est très important, surtout que on est en couple en plus, de pouvoir tout ce qui est paperasse et tout administratif, c'est moi qui m'en occupe. Moi, je fais le programme, on planifie les jours de chantier. Et puis lui, il est là. Moi, quand j'ai des petites questions, des choses que je ne sais pas tout, parce que je suis là pour le seconder. Alors, c'est lui qui me donne ces éléments-là. Et à partir de là, on fait le planning. Moi, je contacte les clients, je leur demande si pour eux, ça leur convient, les jours des travaux, pour la récupérer du matériel. Parce que nous, ce qu'on fait, c'est que quand les gens ils nous demandent de faire des travaux chez eux, de faire un chantier, on va d'abord rencontrer le client, on va d'abord chez eux et on leur demande ce qu'ils veulent faire. Et nous, on peut le faire un peu sur mesure. Si par exemple, on doit faire une porte, on doit aller prendre les dimensions de la porte, la longueur, la largeur et tout. On leur dit, est-ce qu'ils veulent une porte sur ouverture extérieure ou ouverture intérieure? Est-ce qu'on fait la porte avec le bâti ou pas? Est-ce que la porte, ils veulent que ça soit vernis ou pas? Il y a plein de choses. Ou est-ce que c'est juste une rénovation, c'est-à-dire changer juste un poignet ou changer une serrure, etc. Du coup, ben, en fait, quand on va rencontrer le client, on va justement récupérer tous ces éléments-là avec eux sur le lieu du chantier. Et à partir de là, on fait le devis, on leur donne la liste du matériel et ils prennent le matériel. Et une fois qu'ils sont prêts, ils nous contactent pour nous dire qu'ils sont prêts. Et là, nous, on voit le planning, on planifie un jour de chantier disponible et après, on attaque les travaux.
1: Pour fournir tout le travail que vous effectuez auprès de votre menuiserie, il a fallu vous former.
2: Ben moi, je me suis formée sur le tas. Hein. Je veux dire, après, tout ce qui est communication, c'était, j'étais déjà formée au niveau scolaire. Et tout ce qui est numérique, tout ce qui est informatique, relationnel, tout ça. Et puis, ben, c'est un peu mon domaine aussi, tout ce qui est réseaux sociaux. Ça fait que moi, j'aime la relation au client. Je suis ouverte au niveau de la clientèle. Ça fait que j'ai pas trop de soucis de ce côté-là. J'ai tout appris sur le tas. Et après, si demain, il faudra demander à faire des formations pour développer plus la communication au niveau de notre menuiserie, je m'engagerai dedans, quoi. Du moment que ça portera faveur pour notre entreprise, moi je serais d'accord, oui, de me former.
1: Et là, vous avez mis en place ce projet. Avez-vous reçu, par exemple, des aides de l'extérieur?
2: Des aides, pour l'instant, non. On n'a pas fait de nous à notre niveau, on n'a pas fait des demandes d'aide. Ferrand, lui, il a aujourd'hui plus de 20 ans d'expérience, hein. Il a travaillé au niveau de la menuiserie nouvelle sur Nouméa. Ça fait très longtemps qu'il a travaillé dans la menuiserie. Et quand il s'est lancé seul d'abord dans la patente, il avait vu qu'il avait un peu des lacunes au niveau tout ce qui est, administratif. Et quand nous deux on s'est rencontrés, c'est là que, à deux on a trouvé le, de continuer de travailler dans la menuiserie, mais ensemble, quoi.
1: Et par exemple, il y a une page exprès pour la menuiserie, ce qui vous permet aussi de faire vous-même vous faire mieux connaître tout en faisant vous-même votre publicité.
2: Oui, c'est ça. Alors du coup, nous deux, pour se faire connaître, on a dû créer notre propre page. Alors notre contact Facebook, c'est Menuiserie de Laurent. Donc les clients, les gens, ils peuvent nous contacter soit en message privé ou même quand nous publions nos travaux, ils peuvent aussi apporter leurs commentaires, ce qui ça nous permet aussi d'améliorer notre travail. Et jusqu'à là aujourd'hui, on est joignable sur notre page FB, donc Menuiserie de l'Aurore. Ou notre contact téléphonique, le 98 40 85.
1: Comment voyez-vous l'avenir de la menuiserie de l'Aurore?
2: Moi, ce que je vois, c'est qu'aujourd'hui, Ferrand, il est beaucoup sollicité dans la menuiserie sur les travaux ici sur l'IFO. Déjà sur l'IFO, il y en a même au niveau de la Grande Terre, il y en a qui nous ont demandé, même sur OVA, qui nous ont demandé d'intervenir. Et c'est vrai que nous deux, comme on est encore en développement dans notre entreprise de la menuiserie, nous deux, demain, notre projet, ça serait d'avoir un doc pour pouvoir construire des meubles, faire tout ce que déjà un espace approprié pour la menuiserie, ça serait bien déjà pour nous, parce que là pour l'instant on se déplace chez les clients pour aller faire les chantiers, donc c'est nous-mêmes qui allons chez les clients. Mais si nous deux on avait un doc demain, ça nous encouragerait encore dans ce sens où on serait sur place et puis on pourrait faire les commandes en restant sur place, quoi. Les gens pourraient venir nous rencontrer au doc, etc. Voilà.
1: Et vu le nombre de personnes qui vous sollicitent, vous avez justement besoin de ce local pour mieux développer votre structure.
2: Oui, oui. Parce que, bon, après, c'est vrai que la menuiserie, on travaille avec des machines, ça fait du bruit, et puis être au milieu de la tribu, quand on a aussi des personnes âgées qui sont autour de nous, tout ça, ben, je parle par exemple de la belle maman, on est à la maison, ben, ça fait du bruit, on travaille la journée, du coup, même quand on va chez les gens, donc il y a les bruits des machines, hein, c'est, donc, nous, avoir notre propre local, se retirer, dans un endroit voilà un peu éloigné de la tribu, on se dit même dans le local on serait enfermé, tu vois, donc voilà dans le pour pouvoir faire notre travail, ça serait bien, oui.
1: Et par exemple, vous disiez en amont que vous vous déplaciez également, vous vous déplacez pour vers vos clients, ça met aussi une relation. Il y a toute cette relation de confiance qui s'installe entre vous et votre clientèle.
2: Ben c'est vrai que, ben, par exemple, ce qui permet en fait aux clients de, ben de d'activer en leur leurs travaux, c'est quand ils nous demandent de leur faire un devis pour faire leur chantier. Et là, on leur dit, ben, donnez-nous un jour disponible pour qu'on puisse se rencontrer, soit chez vous, ben, chez eux surtout, parce que bon, c'est souvent chez eux les travaux. Et ben, ça leur permet de voir que, ben, qu'on est disponible, quoi, que quand ils vont nous demander de faire un travail, ben, on est là. En fait, on n'est pas vraiment trop sur des prises de rendez-vous où il faut attendre que voilà on ait passé tel jour de chantier avec tel client tel. C'est nous, c'est dès que le client il est prêt, dès qu'il est disponible, ben nous on s'engage dans le chantier, quoi, dans les travaux, et c'est là que ça permet au client de dire ok, ben la réactivité elle est là, quoi, la réactivité elle est là, la disponibilité elle est là, quand on répond en fait aux besoins. Quand on leur demande si on peut se voir pour faire un devis pour une fenêtre, par exemple, ben c'est pas comme si on les répondait une semaine après, quoi. Je veux dire, quand ils nous envoient le message le jour, même si on est occupé, ben il y a toujours un moment dans la journée où j'ai lu le message et je leur ai répondu, quoi. Ça des petits détails comme ça dans le travail, ça permet de dire aux clients qu'on est là, quoi. Si vous avez besoin, on est là. On vous fait ce que vous demandez. Voilà.
1: Car ne dit-on pas que le client est roi?
2: Exactement, le client est roi et la cliente, elle est reine. Oui, ben, moi, je voudrais juste encourager les femmes qui travaillent auprès de leur mari, que ce soit dans n'importe quel domaine. Par exemple, moi, pour ma part, c'est dans la menuiserie ou même dans le marché, parce que bon, ben c'est lui qui est avec moi, qui fait aussi les mises en place et tout. Mais je veux dire, j'encourage toutes les femmes qui sont auprès de leur mari, dans n'importe quel domaine, de continuer de se donner, continuer de s'engager, parce que la femme est réellement une aide pour son mari. Et ben le mari, lui, quand sa femme elle est auprès de lui pour le soutenir, pour l'encourager, ben voilà, ça, le travail il est comment satisfaisant, ça se ressent, ça se voit, surtout quand ben ils sont dans la même vision de pensée, quand ils sont alignés dans la même façon de voir les choses, et voilà. Le client il est satisfait, nous aussi, ben nous en tant que ben ceux qui fournissent les travaux, on est aussi content du travail qui est fait, voilà. Mais moi j'encourage beaucoup les femmes à continuer de se s'engager, se donner auprès de leur mari pour leur épanouissement personnel, hein. Voilà.
1: Mesdames, messieurs, c'est la fin de notre point info. Vous avez pu écouter Chuba Paijan de la menuiserie de l'Aurore, qui encourage également d'autres femmes à œuvrer auprès de leur conjoint, car travailler ensemble est une richesse où chacun donne le meilleur de lui-même pour aboutir à des résultats satisfaisants. Merci et de votre attention. Passez une excellente soirée, toujours en compagnie de la RDK.
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1: 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Si vous êtes toujours à table, voici le journal de cette mi-journée présenté par Gabriella Wassaoumi.
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0: Bonjour Kanaki et bienvenue dans notre édition de la mi-journée. La danse traditionnelle kanak est un pilier fondamental de l'identité. Il exprime la spiritualité, l'histoire des clans et le lien fort entre les ancêtres, tout en symbolisant la résistance culturelle face aux interdictions coloniales du passé. Les danses traditionnelles regroupent de multiples expressions populaire et folklorique, transmises de génération en génération. On les classe souvent par région. Le pilou, danse traditionnelle kanak, interdit autrefois par les autorités coloniales, revient à la mode pendant nos cérémonies. Les chants, les danses constituent une forme d'expression artistique de la culture identitaire kanak. Ils appartiennent à chacun, à un clan, voire à une famille, et seuls certains sont destinés à la représentation publique, mais ils ne manquent pas d'accompagner toutes les occasions marquantes comme la période des mariages actuellement. La danse a une grande valeur spirituelle, expression de l'ensemble des règles de la vie traditionnelle kanak. Elle est également empreinte de magie. Les danses permettent également de célébrer les ancêtres. Elles favorisent la communion entre le monde des morts et celui des vivants. Les ancêtres continuent ainsi d'influencer la vie de leur descendance. Danse traditionnelle, qu'est-ce que c'est ? Nous choisissons de parler de danse traditionnelle. Ce terme désigne des danses d'origine populaire puisqu'elles se dansaient dans les villages, faisaient partie d'un ensemble de savoirs venant du passé. Le terme tradition signifie action de livrer, de transmettre. Ainsi, ces danses nous ont été transmises à travers les époques. Cela induit que nous appartenons nous aussi à cette perspective dynamique. Certes, ces danses sont liés à une communauté, mais ne restent pas figés, car en les faisant vivre, elles continuent d'évoluer. La danse traditionnelle kanak, pour rassembler, réunir vivants et morts, elles sont un moyen de retranscrire et retracer l'histoire d'un clan, de la culture, de l'igname et des chants, des cérémonies, un mariage, deuils, coutumes. Elles sont aussi une manière de se mouvoir dans le monde de l'invisible, de devenir esprit. Le pilou est une danse de partage et de rencontre. Il invite les personnes de toutes ethnies et de toutes origines à se rassembler et à danser en cercle autour d'un poteau cérémoniel. Le but principal est un appel à la cohésion et la convivialité. Pour les anciens, cette danse est un moyen de communiquer, d'apprécier les esprits des ancêtres au travers de grandes cérémonies. Elle était le lien entre les vivants et le monde des esprits. Il était primordial qu'il y ait toujours quelqu'un qui danse autour du poteau au risque de briser le lien. 15 août. Chaque 15 août est célébrée l'Assomption de la Vierge Marie, c'est-à-dire la montée du ciel de la Mère de Jésus. Pour nous chrétiens, Marie représente la première personne humaine à entrer directement dans la gloire de Dieu sans passer par la mort. L'Assomption concerne la montée au ciel de Marie. Le terme Assomption vient du latin assumere, assumer, enlever, qui signifie prendre avec soi. C'est donc à l'initiative de Dieu que Marie s'élève corps et âme vers lui en guise de privilège d'avoir porté et accompagné avec bonté son fils Jésus. Pourquoi célèbre-t-on l'Assomption ? Marie transfigurée représente dans la tradition l'espérance pour tous les baptisés à vivre ce même mystère. Sauvée de la mort, Marie représente la voie à survivre, à suivre, celle de s'unir à leur tour au Christ. Elle réalise la volonté créée par Dieu pour les êtres humains. C'est une invitation pour les croyants à vivre leur futur sous le manteau de Marie, sous sa protection, et les mène par le chemin de la foi à la promesse d'une vie éternelle. Qui est la Vierge Marie ? Pour les catholiques, Marie privilégiée aurait échappé au jugement dernier en étant aspirée corps et âme par Dieu lui-même, alors préservé de la faute originelle par la grâce de l'Immaculée Conception, son corps est sauvé de la mort et élevé au ciel. La menuiserie de l'Aurore est une entreprise artisanale située à Thouahaï, en pays Djéhou. Elle se spécialise dans la fabrication et la rénovation d'ouvrages en bois massif tels que des tables, des bancs ou d'accessoires traditionnels comme les râpes à coco. Chouba et Wanawe, gérants de la menuiserie de l'Aurore, travaillent avec acharnement pour développer leur propre entreprise. Comptant sur eux-mêmes, ils se déplacent même auprès de leurs clients si besoin est. Travailler ensemble et surtout en couple est une richesse où chacun apporte sa pierre dans le but principal de satisfaire leur clientèle et se satisfaire ensemble du résultat. Leur projet est de se doter d'un local approprié pour les besoins de la menuiserie de l'Aurore et surtout protéger le voisinage du bruit causé par les machines utilisées et pour les travaux de la menuiserie. On écoute le témoignage de Chouba.
1: Moi, ça va faire 3 ans maintenant que je suis avec mon concubin, donc mon futur mari, Monsieur Wanawe Ferran. Et sur les chantiers, j'ai appris à travailler avec lui dans la menuiserie, à le seconder surtout concernant tout ce qui est devis, établissement des devis, les factures, la relation avec le client, prendre contact avec les clients quand il faut faire des demandes, des commandes, quand il faut récupérer le matériel au niveau de préparation du chantier. Donc voilà, ça c'est un peu moi qui m'occupe en amont de préparer les travaux pour le jour J, voilà, pour les chantiers. Et c'est vrai que dans ce domaine-là, étant à côté de lui, il faut être très disponible, il faut savoir répondre aux questions des clients, parce que c'est vrai que mon futur mari, lui, il est plus sur le terrain à faire les travaux, à construire les meubles, à faire le produit fini. Et du coup, tout ce qui est relation avec le client, c'est moi. Et je le regarde travailler tous les jours quand on est sur les chantiers. Et quand les clients me posent des questions, il faut que je sois capable de pouvoir répondre aux questions des clients. Voilà. C'est pour ça qu'en étant avec lui sur les chantiers, ça me sert beaucoup. Ça l'aide beaucoup aussi parce que lui, il n'a pas trop le temps de répondre aux questions des clients. C'est plutôt moi qui est là avec la clientèle. Voilà.
0: Ce qui veut dire que travailler à deux dans un projet comme la menuiserie permet de mieux développer ce projet, c'est-à-dire par exemple votre participation étant d'accueillir les clients, les conseillers.
1: Oui. Alors moi, pour moi, travailler à deux, franchement, c'est très important, surtout que on est en couple en plus, de pouvoir tout ce qui est paperasse et tout administratif, c'est moi qui m'en occupe. Moi, je fais le programme, on planifie les jours de chantier. Et puis lui, il est là. Moi, quand j'ai des petites questions, des choses que je ne sais pas tout, hein, parce que je suis là pour le seconder. Alors, c'est lui qui me donne ces éléments-là. Et à partir de là, on fait le planning. Moi, je contacte les clients, je leur demande si pour eux, ça leur convient, les jours des travaux, pour la récupérer du matériel. Parce que nous, ce qu'on fait, c'est que quand les gens ils nous demandent de faire des travaux chez eux, de faire un chantier, on va d'abord rencontrer le client, on va d'abord chez eux et on leur demande ce qu'ils veulent faire. Et nous, on peut le faire un peu sur mesure. Si par exemple, on doit faire une porte, on doit aller prendre les dimensions de la porte, la longueur, la largeur et tout. On leur dit, est-ce qu'ils veulent une porte sur ouverture extérieure ou ouverture intérieure? Est-ce qu'on fait la porte avec le bâti ou pas? Est-ce que la porte, ils veulent que ça soit vernis ou pas? Il y a plein de choses. Ou est-ce que c'est juste une rénovation, c'est-à-dire changer juste un poignet ou changer une serrure, etc. Du coup, ben, en fait, quand on va rencontrer le client, on va justement récupérer tous ces éléments-là avec eux sur le lieu du chantier. Et à partir de là, on fait le devis, on leur donne la liste du matériel et ils prennent le matériel. Et une fois qu'ils sont prêts, ils nous contactent pour nous dire qu'ils sont prêts. Et là, nous, on voit le planning, on planifie un jour de chantier disponible et après, on attaque les travaux.
0: Pour fournir tout le travail que vous effectuez auprès de votre menuiserie, il a fallu vous former.
1: Ben moi, je me suis formée sur le tas. Hein. Je veux dire, après, tout ce qui est communication, c'était, j'étais déjà formée au niveau scolaire. Et tout ce qui est numérique, tout ce qui est informatique, relationnel, tout ça. Et puis, c'est un peu mon domaine aussi, tout ce qui est réseaux sociaux. Ça fait que moi, j'aime la relation au client. Je suis ouverte au niveau de la clientèle. Ça fait que j'ai pas trop de soucis de ce côté-là. J'ai tout appris sur le tas. Et après, si demain, il faudra demander à faire des formations pour développer plus la communication au niveau de notre menuiserie, je m'engagerai dedans, quoi. Du moment que ça portera faveur pour notre entreprise, moi je serais d'accord, oui, de me former.
0: Et là, vous avez mis en place ce projet. Avez-vous reçu, par exemple, des aides de l'extérieur?
1: Des aides, pour l'instant, non. On n'a pas fait de nous à notre niveau. On n'a pas fait des demandes d'aide. Ferrand, lui, il a aujourd'hui plus de 20 ans d'expérience, hein. Il a travaillé au niveau de la menuiserie nouvelle sur Nouméa. Ça fait très longtemps qu'il a travaillé dans la menuiserie. Et quand il s'est lancé seul d'abord dans la patente, il avait vu qu'il avait un peu des lacunes au niveau tout ce qui est, administratif. Et quand nous deux on s'est rencontrés, c'est là que, à deux, on a trouvé de continuer de travailler dans la menuiserie, mais ensemble, quoi.
0: Le monde en bref.

Et enfin, selon le journal Le Monde, au Soudan du Sud, plus de 650 000 réfugiés menacés de perdre l'aide de l'ONU. Cette situation survient au pire moment possible, avec la saison des pluies qui atteint son pic, l'accès devient plus difficile, les prix de la nourriture augmentent et les familles disposent encore moins de solutions. Pour faire face à la situation, a alerté le représentant adjoint du HCR au Soudan du Sud. Plus de 650 000 réfugiés demandeurs d'asile au Soudan du Sud risquent de perdre l'accès à une aide alimentaire vitale en raison d'un manque criant de financement, ont alerté vendredi 14 août deux agences de l'ONU. Pour des centaines de milliers de familles réfugiées, une interruption de cette aide essentielle aurait des conséquences immédiates et durables, notamment dans un risque accru de malnutrition, d'exploitation et de violence à l'encontre des femmes et des enfants, ont affirmé le Haut Commissariat pour les réfugiés, le HCR et le Programme alimentaire mondial dans un communiqué. Ces personnes dépendent de l'assistance humanitaire pour survivre, mais des coupes dont les financements nous ont déjà contraints à réduire progressivement nos activités, a déclaré Degefu, représentant adjoint du HCR au Soudan du Sud lors d'un point de presse depuis Juba. De nombreuses agences de l'ONU ont vu leur situation financière se détériorer depuis l'an dernier sous l'effet d'importantes coupes dans l'aide internationale décidée par les États-Unis et d'autres pays. Faute de financements immédiats, les 240 000 réfugiés les plus vulnérables, derniers bénéficiaires d'une aide alimentaire et nutritionnelle, dont bénéficient auparavant plus de 650 000 personnes dans le pays, recevront leur dernier soutien alimentaire et nutritionnel en septembre avant de se retrouver sans cette aide vitale selon l'ONU. Risque humanitaire majeur. Plus de 7,8 millions de personnes à travers le pays, soit plus de la moitié de la population, sont confrontées à des niveaux élevés d'insécurité alimentaire aiguë, tandis que 2,2 millions d'enfants souffrent de malnutrition aiguë, précise le communiqué. Le HCR n'a pour l'instant obtenu que 28% des 286 millions de dollars nécessaires cette année pour venir en aide à près de 4 millions de réfugiés, déplacés, rapatriés et communautés d'accueil vulnérables au Soudan du Sud. Le PAM fait lui face à un déficit de financement immédiat de 37 millions de dollars pour son aide aux réfugiés et à un manque de 258 millions de dollars pour le reste de 2026, menaçant l'aide vitale apportée à 4,2 millions de personnes en situation d'insécurité alimentaire dans le pays. Depuis son indépendance en 2011, le Soudan du Sud est le théâtre d'une série de conflits meurtriers. Malgré ses propres difficultés humanitaires de développement, ce pays maintient sa politique d'accueil avec plus de 1,4 million de réfugiés et de rapatriés arrivés depuis le début de la guerre au Soudan voisin en 2023. Mesdames, Messieurs, c'est la fin de notre édition de la mi-journée. Merci de m'avoir prêté attention. Bon appétit si vous êtes à table et surtout passez une agréable journée toujours en compagnie de la RDK.

0: à 5. Mardi, nous avons complété par les chapitres 6 à 10. Mercredi, nous avons découvert les chapitres 11 à 15. Nous avons poursuivi jeudi de 16 à 20. Et aujourd'hui, nous terminons la lecture résumée autour des derniers chapitres 21 à 26. Au programme de ce dernier jour, M. Davel-Tsawa nous racontera la fin de l'histoire du Petit Prince en Ngone et Mme Suzy Tsamoui nous proposera une lecture en français. Nous écoutons M. Davel-Tsawa.
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0: Merci Padavel Tsawa pour cette lecture en ngone. Ti oreon mayai. Avant la lecture de la fin du conte en français avec Madame Suzy Tsamoui, je vous propose une courte pause musicale avec Oneo, un groupe originaire de Padao avec son titre Yenakunu Norinodome.

0: Nous poursuivons donc la lecture résumée des six derniers chapitres du Petit Prince et donnons la parole à Madame Suzy Chamouy. Nous l'écoutons.
1: Dans la fin de l'histoire, le Petit Prince comprend, après sa rencontre avec le renard, que les liens et la responsabilité sont essentiels. Il rencontre ensuite un aiguilleur et un marchand qui lui montrent que les hommes perdent du temps dans des choses inutiles, contrairement à ce qui compte vraiment. Dans le désert, avec le narrateur, ils cherchent un puits. Cette quête renforce leur amitié et l'eau qu'ils trouvent devient précieuse grâce aux efforts partagés. Le petit prince annonce qu'il doit retourner sur sa planète pour s'occuper de sa rose. Pour cela, il accepte de se laisser mordre par le serpent, car son corps ne peut pas voyager. Le narrateur est très triste, mais le petit prince le rassure. Il vivra à travers les étoiles. À la fin, le petit prince disparaît, laissant un souvenir fort et poétique. L'histoire souligne que l'essentiel est invisible et que l'amitié et l'amour donnent un sens à la vie.
0: Merci Suzy pour cette lecture. Tini Dioron Mayai. Le voyage du petit prince se termine ici. Mes profonds remerciements aux lecteurs du conte de cette semaine. Ce que j'ai personnellement retenu du petit prince en trois idées simples. D'abord, l'essentiel est invisible pour les yeux. Ce qui compte vraiment, comme l'amour ou l'amitié, ne se voit pas mais se ressent. Par exemple, on ne voit pas l'amitié, mais on la reconnaît quand un ami est là pour nous écouter ou nous soutenir dans les moments difficiles. Ensuite, on devient responsable de ce que l'on apprivoise. Les liens que l'on crée demandent du temps et de l'attention, comme une amitié qu'il faut entretenir en prenant des nouvelles, en étant présent ou en respectant l'autre. Enfin, il est important de garder son regard d'enfant, car savoir s'émerveiller et imaginer donne du sens à la vie. Par exemple, lorsque l'on prend le temps d'admirer un coucher du soleil, de rêver ou de trouver de la beauté dans des petites choses du quotidien. Pour conclure, ce message ne s'adresse pas seulement aux enfants, mais aussi aux adultes. Ne pas oublier ce qui est vraiment important dans la vie, à ralentir parfois dans leur quotidien chargé et à retrouver un peu de simplicité et d'émerveillement, car en grandissant, on ne devrait pas perdre sa capacité à aimer, à s'attacher et à voir la beauté dans les choses simples.
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0: Voilà pour cette semaine littéraire en Pays Ningone. La semaine prochaine, c'est un voyage musical qui vous attendra au Pays Jehu avec Madame Kama Fulilangi. 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

6h tapante sur le canal Bochulemu. Bonjour à toutes et à tous. Bien le bonjour à vous dans nos tribus, dans nos vallées, dans nos quartiers, à vous qui êtes au boulot, parce qu'il y en a qui travaillent également le dimanche. Et bien le bonjour à toutes et à tous, en espérant que vous allez bien, que vous passez un bon week-end. Nous sommes le dimanche 16 août, c'est un bon anniversaire que nous souhaitons à tous les natifs de ce jour, et surtout une bonne fête à tous les Armels. Bonne fête à vous messieurs. La bonne semence d'aujourd'hui, le temps de mon départ est arrivé, j'ai combattu le bon combat, j'ai achevé la course et j'ai gardé la foi. Dans 2 Timothée 4, versets 6 à 7. Le Seigneur me délivrera de toute œuvre mauvaise et me conservera pour son royaume céleste. À lui la gloire au siècle des siècles. Amen. Dans 2 Timothée 4, verset 18. Les derniers messages d'une personne sont souvent émouvants et recueillis avec soin par ses proches. L'apôtre Paul a écrit sa dernière lettre alors qu'il était prisonnier à Rome. Elle était destinée à Timothée, son jeune collaborateur qu'il aimait particulièrement et auquel il rappelle plusieurs souvenirs personnels. Il lui parle aussi de sa vie en prison et de ses besoins, un manteau à cause du froid, des parchemins pour ses lectures, et il lui parle de son départ pour aller au ciel. Paul affirme que le Seigneur le délivrera de toute œuvre mauvaise. Il sait que son martyre est proche, car il dit « Le temps de mon départ est arrivé », mais il affirme sa confiance en Dieu qui le soutiendra. Le Seigneur l'a déjà fortifié, délivré de la gueule du lion, c'est-à-dire semble-t-il de l'empereur Néron, et Paul devra de nouveau témoigner devant lui. Même si nous avons la certitude d'entrer au ciel, nous pouvons être inquiets au sujet de la fin de notre vie. Pour être encouragés, relisons les paroles de Paul qui exaltent la grâce protectrice de Dieu face aux difficultés. Christ se tient à nos côtés comme il a fait pour Paul. Le Seigneur s'est tenu près de moi. En réalisant tout cela depuis sa prison, Paul rend gloire à Dieu, à lui la gloire au siècle des siècles. Amen. À méditer en ce jour. Ne manquez pas dans quelques instants la lecture de vos avis de décès et de vos communiqués. Pas de titre à 6h30, mais par contre, retrouvez la rediffusion de l'entretien réalisé par notre équipe de la rédaction avec pour invité M. Sylvain Pabouti, ce sera à 7h. Bon matin, bon réveil en notre compagnie et surtout un bon dimanche nous vous souhaitons. Merci de votre fidélité. Poursuivons toujours dans la douceur. 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

Vous avez de dès à présent aux familles Poitili, Wanaeri, Belep, Yarik, Daye, Guéléme, Moalou, Wahoulo, Bouedaou, Buanawe, Temboyon, Talé, Ternyouen, Béalo, Dawilo, aux clans et alliés. À mesdames Bouva, Victoria, Poum, Tich, Tepava, Marie de la Croix et Bamaï Sophia, ses frères et sœurs. On auprès de vous faire part du décès de Madame Poitili, Marie Odette, décès survenu dans sa 89e année. L'organisation des obsèques vous seront communiquées ultérieurement. Donc je reprends cet avis. On nous prie de vous faire part du décès de Madame Poitili Marie Odette. L'organisation des obsèques vous seront communiquées ultérieurement. On nous prie de vous faire part du décès de Monsieur Huenegay Awen Michel, décès survenu dans sa 60e année. La veillée se déroulera en la morgue de Nouméa ce dimanche 16 août de 7h à 20h. Le transfert du corps sur l'IFU se fera ce lundi 17 août par le Beticho. L'inhumation se fera dans la matinée du mardi 18 août à la tribu de Nachaom. Donc je reprends cet avis. On nous prie de vous faire part du décès de Monsieur Huenegay Awen Michel. La veillée se tiendra en la morgue de Nouméa ce dimanche 17 août de 7h à 20h. Son corps sera transféré lundi 17 août par le Beticho à destination de Nodejehu. L'inhumation se fera dans la matinée du mardi 18 août à la tribu de Nachaom. On nous prie de vous faire part du décès de M. Pasilio Lié. La veillée se tiendra en la morgue de Nouméa. L'ancien crématorium au grand salon funéraire ce dimanche 16 août de 9h à 19h30. La cérémonie religieuse sera célébrée en la chapelle de la morgue, sera célébrée dans le grand salon funéraire lundi 17 août à 10h15, suivi de son inhumation au cimetière du 5e kilomètre. Donc je répète cet avis. On nous prie de vous faire part du décès de M. Pasilio Lié. La veillée se tiendra en la morgue de Nouméa ce dimanche 16 août à l'ancien crématorium de 9h à 19h30. La cérémonie religieuse sera célébrée dans le grand salon funéraire lundi 17 août à 10h15, suivi de son inhumation au cimetière du 5e kilomètre. On nous prie de vous faire part du décès de Madame Armande de Villers. La veillée se tiendra en la morgue de Nouméa ce dimanche 16 août de 15h à 20h. La cérémonie religieuse sera célébrée en la chapelle de la morgue lundi 17 août à 13h15, suivie à 14h de son inhumation au cimetière du 5e kilomètre. Donc je reprends cet avis. On nous prie de vous faire part du décès de Madame Armande de Villers. La veillée se tiendra en la morgue de Nouméa ce dimanche 16 août de 15h à 20h. La cérémonie religieuse sera célébrée en la chapelle du centre funéraire lundi 17 août à 13h15, suivie à 14h de son inhumation au cimetière du 5e kilomètre. On nous prie de vous faire part du décès de Monsieur Ayou Charles. La veillée se déroulera au centre funéraire du Pont des Français lundi 17 août à partir de 16h30, suivie de la cérémonie religieuse à 17h30 et de sa crémation dans l'intimité familiale. Donc je reprends cet avis. On nous prie de vous faire part du décès de Monsieur Ayou Charles. La veillée se tiendra au centre funéraire du Pont des Français ce lundi 17 août à partir de 16h30, suivi de la cérémonie religieuse à 17h30 et de sa crémation dans la plus stricte intimité familiale. Aux familles Mehen, Bahari, Arsimine et Jeunet de la Vallée des Matelots, nous prie de vous faire part du décès de M. Régis Mehen, décès survenu dans sa 63e année.
et les obsèques auront lieu mardi 18 août de 16h à 19h au centre funéraire du Pont des Français. La cérémonie religieuse sera célébrée le jour même à 17h30, suivie de sa crémation. Donc je reprends cet avis en vous de vous faire part du décès de M. Régis Méhen. Ses obsèques auront lieu mardi 18 août à partir de 16h. Au centre funéraire du Pont des Français, suivi de la cérémonie religieuse à 17h30 et de sa crémation. Et les familles Fitia Aleata Sekeme et Vaitulukina, son épouse Madame Fitia Aleata Malekalita, née Vaitulukina, ses frères et sœurs ainsi que ses neveux et nièces ont la douleur de vous faire part du décès de Monsieur Fitia Aleata Silino. La veillée se déroulera ce dimanche 16 août de 12h à 20h en la morgue de Nouméa. Le corps sera transféré à destination de Wallis le 19 août avant son transfert vers Futuna où aura lieu son inhumation. Donc je répète cet avis en prix de vous faire part du décès de M. Fitia Aleata Silino. La veillée se déroulera dimanche 16 août de 12h à 20h en la morgue de Nouméa. Le corps sera transféré à Uvea Mamao le 19 août avant son transfert vers Futuna où aura lieu l'inhumation. Toutes nos condoléances à toutes les familles.

Vous communiquez à présent avec la province Nord qui informe la population de l'uniformisation des horaires d'ouverture des centres médicaux sociaux. Du lundi au jeudi, le matin de 7h30 à 12h et le vendredi de 7h30 à 12h et les après-midi de 13h à 16h30 et le vendredi de 13h à 15h15. La province Nord vous remercie pour votre compréhension et reste à votre disposition pour tout renseignement complémentaire au 477-230, je répète 477-230. Et c'est M. Jean-Marc Malocco, directeur de la Direction des Affaires Sanitaires, Sociales, de la Prévention et de la Solidarité en Province Nord, qui signe ce communiqué. La DEFIJ, la Direction de l'Enseignement, de la Formation, de l'Insertion et de la Jeunesse en Province Nord, informe les parents d'élèves des écoles publiques primaires et maternelles de la Province Nord que la campagne officielle d'inscription en école primaire publique 2027 s'étendra jusqu'au 25 septembre. Le directeur de l'Enseignement insiste sur l'importance de respecter ce délai afin de préparer au mieux la rentrée. Les demandes d'inscription se feront dans les écoles auprès des directeurs. Les heures d'accueil pour les inscriptions seront communiquées aux parents par les directeurs d'école, par voie d'affichage et ou bien les cahiers de liaison. Pour les nouvelles inscriptions, il est demandé aux parents de fournir un certificat médical de première admission scolaire, une attestation de résidence de l'enfant, une fiche d'état civil ou copie du livret de famille, une copie des couvertures sociales à jour, le livret scolaire de l'élève et un certificat de radiation. Au-delà du 25 septembre, les directeurs d'école ne prendront plus d'inscriptions. Concernant la commune de Cohonnet, les inscriptions scolaires se feront à la mairie, au service enseignement. La DEFIJ informe les parents que les secteurs de scolarisation commune doivent être impérativement respectés. C'est le président de l'Assemblée de la province Nord, M. Paul Néautine, qui signe ce communiqué. 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Merci de votre écoute. La prochaine lecture pour vous, ça sera aux alentours de 11h05.

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1: Vos prévisions météo à présent établies par le Centre Météo France en ce dimanche 16 août. Pas de vigilance particulière. Ce matin, le temps est bien ensoleillé sur le nord, sur une bonne moitié sud ainsi que sur les loyautés. De nombreux nuages remontent dans le flux. Ils occasionnent des averses faibles et éparses. La lisée de secteur sud-est s'établit autour de 15 nœuds sur l'ouest. Ailleurs, il aussi entre 10 et 15 nœuds. Cet après-midi, ciel et nuages gagnent du terrain et le soleil se fait plus timide sur l'ensemble du territoire et donne des averses éparses et généralement faibles. Le banc de sud-est s'établit à 20 nœuds sur l'ouest. Les loyautés, la pointe sud, des rafales à 30 nœuds sont attendues sur le nord-ouest, sur le nord-est et l'extrême nord. Il oscille entre 10 et 15 nœuds et les températures maximales commencent à remonter légèrement entre 22 à 24 degrés. Donc retenez bien qu'il n'y a pas de vigilance particulière. C'était vos prévisions météo établies par le Centre Météo France. Mais quoi qu'il en soit, prudence quand même et vigilance à toutes et tous.

des notes douces en ce dimanche matin. Let Babylon burn. MC Box en featuring avec Sensei Chocobani juste avant. DJ Goja Sulaimer Innocence. Une bonne écoute que nous vous souhaitons sur la bonne fréquence.

Chanel, Lovely Day. Malgré un ton grisâtre, eh bien, votre radio, toujours présente, pour vous accompagner musicalement parlant sur le réseau. Rosie Gaines pour la suite, I've Gone Too Far.

나도 sur le canal K. 우리 굿 메이즈 I wanna thank you. 'Manquez pas juste après la rediffusion de l'entretien réalisé dans nos studios avec pour inviter Monsieur Sylvain Pabouti. Et juste après à 7h30 votre rendez-vous du dimanche Pacific Review avec notre partenaire ABC.

0: Il est tout juste 7h sur le canal K. Place à présent à la rediffusion de notre entretien réalisé dans nos studios avec pour invité M. Sylvain Pabouty qui répondait aux questions de Romain Méhoun. C'est le dossier de la rédaction de ce dimanche matin. Prudence sur la route.
1: Merci à vous de nous recevoir chez vous. Pour commencer, nous allons parler de politique avec, rappelons-le, l'invité de notre journal, Sylvain Pabouty, un des militants responsables de la dynamique unitaire sud. Monsieur Pabouty, bonjour.
2: Bonjour, Kanaki.
1: Et merci, bien sûr, d'avoir accepté cette invitation. Vous êtes parmi ces militants responsables d'une organisation politique qui est la DUS, la Dynamique Unitaire Sud. Après les élections provinciales, nous savons les résultats aujourd'hui, mais il y a une, pour la DUS notamment, il y a une autre dynamique qui s'est créée, comme la Dynamique Unitaire Sud dans les îles dans le Nord, Alternative Nord et Alternative Loyauté, qui ont vu le jour lors de ces dernières élections provinciales et communales. Pour la DUS notamment, on sera obligé d'évoquer ces deux organisations, ces deux mouvements, puisque ils sont, on va dire, les petits frères ou les petites sœurs de l'organisation DUS, parce que les militants se sont engagés auprès de la DUS quelque part quand ces militants travaillent sur Nouméa. Monsieur Pabouty, donc, après les élections provinciales, quel regard vous portez, vous, en tant que, puisque vous avez été dans la mandature précédente élu du FLNKS dans le Sud, et les deux mandatures, et aujourd'hui, donc, vous n'y êtes plus, mais vous vous êtes engagé pour accompagner les jeunes militants qui sont engagés sur le plan politique, notamment dans le Sud.
2: Je dirais que il y a une évolution. Une évolution logique, normale, déjà de la mouvance indépendantiste de manière générale, mais surtout pour le mouvement que je représente ici à la radio, la DUS. Cette évolution, en fait, elle est logique, comme je disais. C'est parce que quand on a créé ce mouvement en 2011, c'était un mouvement pour la démarche unitaire, pour l'unité, notamment dans le sud, et plus précisément dans la province sud, et dans des communes, je dirais plus précisément du camp Nouméa, où l'électorat indépendantiste est assez minoritaire, donc il fallait, au détriment d'autres priorités, il fallait donc bondir et concrétiser la démarche unitaire, c'est-à-dire qu'il fallait précisément et surtout aller à l'essentiel, c'est créer des listes unitaires. Donc c'était ça. Et donc je dirais que entre 2011 où on a créé la mouvance jusqu'en 2014, l'objectif était un objectif purement stratégique, c'est représenter l'unité de la mouvance indépendantiste là où il est nécessaire. Et ensuite, à partir de 2014, considérant que cet objectif stratégique a été atteint, puisqu'entre-temps, on a pu avoir donc des élus indépendantistes à la province sud, et puis on a pu avancer en ayant donc des élus municipaux dans le Grand Nouméa indépendantistes, et on s'est dit que maintenant il faut mettre du contenu dans la, et notamment en termes de projet de société, en termes de projet politique, de projet social, faire en sorte que la mouvance indépendantiste, la mouvance DUS, au-delà de l'objectif stratégique, puisse avoir du contenu, quoi. Et c'est fait l'objet donc de ce qu'on a appelé la plateforme minimale de la DUS, qui tournait autour de trois piliers, donc l'idéologie, la stratégie, ainsi que l'organisation. Et dans cette stratégie, la DUS avait prévu effectivement de sortir de ces murs du Sud et d'aller aussi faire valoir son projet de société dans le Nord et dans les îles. Et donc, il y a un certain nombre de choses ont été organisées, des tournées, des réunions, etc. Mais c'était assez difficile d'aller de concrétiser cela puisque Entre-temps, il y a des priorités qui sont arrivées, des priorités néo-indépendantistes, comme les discussions sur l'avenir institutionnel, les divers référendums d'autodétermination, et comme en même temps on était hors FLNKS officiellement, donc il fallait défendre coûte que coûte l'entrée des nationalistes dans le FLNKS, etc. Et donc, toutes ces priorités-là, pour une organisation comme la DUS, c'était compliqué. Et donc, on n'a pas pu concrétiser réellement. Et arriva donc les élections provinciales de cette année, donc de 28 juin 2026. Et donc, c'est l'occasion, effectivement, puisque les conditions l'ont un peu permis, donc d'être présent en tant que DUS au Nord et aux îles. Et c'est pour ça que on a des militants donc se sont impliqués dans ce qu'on appelait les dynamiques comme les alternatives aux îles, l'alternative loyauté, et qui eux ils étaient impliqués dans la liste nation autochtone, et puis des camarades impliqués dans l'alternative nord. Et malheureusement cette liste là n'a pas pu passer la barre des 5%. Elle est arrivée pas loin, c'est-à-dire à 4,75. Et donc, c'est pour vous dire, effectivement, comme vous l'avez précisé en début de votre question, que voilà, il y a la DUS, mais il y a aussi les implications des alternatives nord et îles. Et donc, nous, on est tout à fait satisfaits, et c'est pour ça que je dis, mais c'est, en fait, c'est une suite logique, une évolution logique de tous ceux qu'on avait décidé déjà auparavant.
1: Je rappelle simplement aux auditeurs que la question de l'unité, peut-être, c'est un élément qu'il faut prendre en compte. Cette volonté d'unité, donc, dans le Sud, à l'époque, il y avait une tendance à ne pas être au sein du mouvement FNKS lors des élections provinciales de 2009. Il faut se rappeler aussi que de 2004 à 2009, il n'y avait pas d'élus indépendantistes, notamment du FNKS, donc, en province Sud, ce qui a peut-être aussi poussé la dynamique unitaire sud de se créer cette idée de maintenir une certaine unité au sein du FNKS pour avoir des élus. Continuons dans la discussion. Donc on a mis les choses au point sur le fait que l'alternative île Nord et DUS ne sont des organisations donc qui sont très très proches. Il n'y a pas d'élus, par contre, de la DUS en province sud, mais prône toujours la question de l'unité, donc aujourd'hui, la DUS dans Nouméa et dans le Grand Nouméa.
2: Oui, bien sûr, on va dire, quelles que soient les difficultés qu'on a rencontrées ou qu'on rencontre aujourd'hui, je ne vous cache pas qu'effectivement, le fait de ne pas être présent, comme on l'a toujours été, notamment par le biais de ma personne, depuis 2009 jusqu'à présent, donc à la province sud, a vraiment des impacts, je veux dire, notamment pour l'organisation qui prône depuis donc une démarche unitaire, une démarche bien sûr très militante depuis jusqu'à présent, quoi. Et donc malgré ça, nous prenons toujours la démarche unitaire, sachant très bien que peut-être qu'il est temps de bien redéfinir qu'est-ce qu'on entend par démarche unitaire. Tout simplement pourquoi ? Parce que je pense qu'il est peut-être logique pour certains qu'on nous reproche une certaine représentativité, et c'est pour ça que peut-être que
1: Il y a eu un choix,
2: etc. Mais comme je vous disais, au fait, la question de la représentativité pour nous, c'était pas une priorité, notamment encore une fois dans un contexte où les nationalistes, les indépendantistes étaient très minoritaires. Et donc évidemment que ça servait à rien donc de faire des listes ou faire des cavaliers seuls pour se compter, puisque encore une fois on sait qu'on va tout de suite à la perte, quoi. Et comme vous l'avez rappelé, en 2004 jusqu'en 2009
1: deuxième mandature de l'accord de Nouméa,
2: il y avait trois listes d'obédience FLNKS qui voulaient se compter. Et au final, on a vu qu'il n'y avait aucun représentant indépendantiste dans le Sud. Et si on adoptait, parce qu'il y aurait ce critère de représentativité qui était important, ben si on adoptait ça, ben tout le monde présentait sa liste, par exemple dans les communes de Gournouméa, lors des municipales, par exemple au Mont-d'Or, Païta, Dimbéa, et même à Nouméa surtout. Et donc, on n'aurait pas des élus, je dirais, nationalistes.
1: Des résultats escomptés aujourd'hui.
2: Des élus nationalistes. Et donc, nous, c'était pas notre priorité. Donc, on peut pas, maintenant, quelques années après, donc, reprocher à certains, pas reprocher, mais dire que certains partis, ne sont pas représentatifs. Donc, peut-être que c'est pas utile de les, ou nécessaire de les mettre là où il faut, etc., etc., puisque encore une fois, c'était pas la priorité, etc. Mais maintenant, effectivement, maintenant, il faut peut-être rediscuter de ce qu'on entend démarche unitaire.
1: Et en tous les cas, donc, on tire les leçons donc, de ce qui s'est passé. Et pour vous, nationalistes, donc, le combat pour vous, donc, et pour les idées que vous combattez, donc, se poursuit. Après la mise en place donc des institutions, vous avez réagi. Donc il y a une coordination générale samedi dernier de la dynamique unitaire sud. Vous avez réagi dans un communiqué. Qu'est-ce que vous en pensez?
2: Ben, si vous voulez rapidement, il y a eu une coordination générale qu'on a eue encore une fois au foyer Jean Calvin avant samedi dernier, qui était une coordination faisant le bilan des élections provinciales. Grosso modo, on avait retenu 4 à 5 points. Alors rapidement, le premier point, c'est que la mouvance indépendantiste, de manière générale, se maintient, se renforce dans certains endroits. C'est très bien, mais en même temps, on voit que les pro-bougivales disparaissent dans cette nouvelle configuration où la mouvance indépendantiste donc se maintient. Le deuxième point, c'est que les Afrikaners, moi ce que j'appelle la droite coloniale Afrikaners, sont sortis vainqueurs, grandis un petit peu dans la bagarre entre guillemets interne à la mouvance anti-indépendantiste, loyaliste, et donc ça constitue donc le troisième point. Pourquoi les Afrikaners sont sortis vainqueurs? Tout simplement parce que ce qu'on a dit à un moment donné, pour calquer un peu par rapport à ce qui se passe en France, le bloc central pour lequel on pense qu'on peut aussi bien travailler, avancer, qui sont pas des Afrikaners, hein, c'est ça que je veux dire, hein, et ils sont pas pour la théorie donc du non-mélange de l'huile et de l'eau, eux, au lieu de se mettre ensemble, ils se sont divisés. Donc le fait de diviser même chez eux fait qu'ils n'ont pas pu passer, ils n'ont pas pu passer la barre des 5%, donc ils ont été éliminés, et ça renforce effectivement le deuxième point, c'est-à-dire les Afrikaners. Et puis le quatrième point, c'est que bon, on voit que Éveil Océanien, qui fait partie hein, grosso modo de ceux qui sont entre deux quoi, hein, les blocs centrales, donc eux ils se sont maintenus bon parce que eux, ils comptent sur une stratégie communautaire donc qui a l'air de marcher depuis X temps quoi. Et le dernier point, c'est les abstentionnistes qui a chaque élection qu'on passe donc augmente de plus en plus. Et donc tout cet ensemble là fait que à un moment donné donc on a eu cet accord de gouvernance, qui est le produit un petit peu de toutes ces élections, le bilan de ces élections. Et cet accord de gouvernance, c'est entre Éveil Océanien et puis les Afrikaners. Cet accord de gouvernance, forcément, nous, politiquement, on n'est pas d'accord déjà. Et après, idéologiquement, et puis sur le contenu ou les objectifs de cet accord de gouvernance, on est tout à fait contre, etc., etc. Et on a vu lors de la mise en place des élections, des institutions, pardon, notamment au niveau du Congrès et puis au niveau du gouvernement, cet accord de gouvernance a presque trusté ou s'est accaparé de tous les postes de responsabilité et elle a laissé des miettes, si vous voulez, moi j'appelle ça des miettes, aux indépendantistes. Et pourtant, on n'est pas 70 contre 30. On est quand même, même au niveau du gouvernement, ils ont six ministres et puis nous on a cinq. Donc c'est quand même, il y a une majorité, il y a une minorité, mais c'est pas
1: la majorité absolue.
2: C'est pas la majorité absolue en tout cas. Donc je pense qu'ils ont pas. Si on est dans l'esprit à accord de Nouméa. Il ne doit pas l'imposer comme ça, cet accord de gouvernance. La preuve, c'est que même la vice-présidence du gouvernement, elle a échappé aux indépendantistes et puis elle a été attribuée à Christophe Gilles. Et donc, après la répartition des portefeuilles, on a mis dans le communiqué, ce sont des répartitions un peu largement déséquilibrées, on donne aux indépendantistes. Je dirais, moi même si je peux être critiqué par rapport au qualificatif que je donne, mais c'est des portefeuilles, je dirais, cosmétiques, quoi. Donc, à part le portefeuille des affaires coutumières. Mais évidemment que les affaires coutumières, ça revient aux indépendantistes, parce que je vois mal Christopher Gisès prendre le portefeuille des affaires coutumières. Et donc, rien du tout. Et à partir de là, on nous dit qu'on va mettre en place une mission transpartisane pour partir en France. Je ne sais pas si elle va partir ou pas, etc., etc. Mais je trouve que participer dans une mission transpartisane, alors qu'on est... On est considéré comme moins que rien au niveau des institutions, c'est-à-dire du Congrès et au niveau du gouvernement. Je trouve que c'est un peu fort de café, quoi.
1: Ok, Monsieur Pabouti, donc bien sûr, il y a le début de travail qui a été effectué. Nous en parlerons peut-être encore dans un instant sur ce qui se passe au Congrès. Mais si on revient donc au résultat des élections provinciales, les orientations sont déjà engagées par ceux qui gouvernent en ce moment, même la province des îles, les indépendantistes diraient les autres, vous avez aussi la province nord, donc c'est quand même important d'avoir ces deux institutions par les indépendantistes.
2: Oui, effectivement. Dans le rapide bilan que et notamment quand j'ai évoqué les 4 à 5 points qui ont constitué pour nous la DUS les points forts du bilan des élections provinciales, il y avait effectivement notamment le premier point qui consistait à constater que la mouvance indépendantiste, elle est restée, constante, sachant très bien qu'il y a une dynamique nationaliste qui a été entamée de manière générale depuis le premier référendum 2018, qui va d'une manière constante en évolution. Et donc ces élections provinciales donc du 28 juin, la mouvance indépendantiste a maintenu son niveau de représentation, sachant très bien que, parce que c'était l'objectif affiché par le FLNKS au départ, c'est qu'on fasse mieux que ça par rapport à cette dynamique et notamment par rapport aux résultats qu'on a eu aux élections législatives et notamment dans la foulée du deuxième référendum. Malgré tout, donc, on n'a pas décru, on est resté quand même à un niveau assez important. Ce niveau est assez important parce que il y a la province des îles et la province nord. La province des îles, elle est restée toujours indépendantiste. Les loyalistes n'ont pas pu, même s'ils ont présenté une liste, revenir dans la course et obtenir un élu. Et au nord, donc, effectivement, il y a la liste de Madame Wachapo, qui a joué effectivement un petit peu le balancier, c'est un peu l'éveil océanien dans le nord, et par leur choix, Paul Néotine avec la liste unie, donc, a maintenu donc leur présence au niveau donc de la présidence de la province nord. Et donc, c'est ces deux provinces-là qui ont fait qu'effectivement, on est à un niveau quand même important au niveau du Congrès, puisque on a au total, je dirais combien, 25 25 indépendantistes, mieux que les anti-indépendantistes, c'est Éveillé au CNR, encore une fois, le faiseur de roi, qui après est fatigué de faire faiseur de roi, est devenu roi carrément au gouvernement, qui a fait que effectivement la droite elle est passée à les Afrikaners et puis il nous a imposé l'accord de gouvernance. Et donc c'est un rapport de force assez important. Et c'est important pour la suite. Pourquoi? Parce que c'est pour ça que je dénonce le fait que on nous baratine sur une mission de transpartisane, mais concrètement dans les faits, au niveau du Congrès et au niveau du gouvernement, les indépendantistes, ils ont que dalle, à part les affaires coutumières. Que dalle. Et par contre, ils ont besoin de nous pour aller faire, entre guillemets, les sollicitations auprès de l'État français pour qu'on nous donne assez rapidement 13 milliards d'ici la fin de l'année et puis discuter donc des prochaines aides pour l'année prochaine, quoi, qui seraient votées dans le budget 2007.
1: Vous avez été au-delà donc dans le communiqué, parce que vous dites simplement que le pays sait déjà les besoins, enfin il y a déjà des informations, il y a eu beaucoup de missions qui sont venues.
2: Bien sûr.
1: Et même il y a des parlementaires qui le disent tout le temps ici, donc
2: bien sûr, c'est que c'est un peu, on fait un parallèle comme ça, mais pas dans le communiqué, mais on le fait quand même. Mais je tiens à le dire ici à la radio. Quand il y a eu le 13 mai 2024, la situation du pays s'est retrouvée dans une situation désastreuse. La situation dans une position désastreuse. Effectivement. Mais on a l'air de découvrir, en fait, c'est pas seulement à cause des émeutes du 13 mai, c'est parce que cette situation, on devait en arriver là, parce que depuis plus de 40 ans, 30 ans, il n'y a aucune réforme structurelle a été entamée, et c'est ces mêmes-là qui nous donnent des leçons, qui sont dans l'accord de gouvernance, c'est eux qui étaient au pouvoir. C'est eux qui étaient au pouvoir. Et donc, on savait déjà qu'un jour ou l'autre, même s'il n'y avait pas le 13 mai, on allait arriver dans cette situation-là. Il y a beaucoup d'études, beaucoup d'écrits, beaucoup d'experts qui sont partis, qui savaient déjà. Et donc là, c'est pareil. Là, aujourd'hui, on fait comme si on découvre qu'il manque 13 milliards, etc., etc. Mais non, on connaît la situation. Elle a été écrite, la situation. Et pire, c'est que vous rappelez dans le communiqué, On dit tout simplement que, en fait, il y a des solutions, les sous sont là, mais c'est que on se débrouille pas assez pour qu'effectivement le reste des 51 milliards qui resteraient, puisqu'il y a eu 16 combien qui ont été décaissés, milliards, il resterait 31 milliards qui sont là, qu'on n'a pas. Pourquoi ils n'ont pas été décaissés? Pourquoi on ne prend pas on les bénéficie pas? Ben, tout simplement parce que l'État a déjà dit.
1: Il faut faire des réformes.
2: Il faut faire des réformes, c'est la condition. Et ça, on le connaît depuis X temps. Et depuis X temps. Et quand, sur le gouvernement Mapo, on a essayé de faire des réformes, c'est qui bloquait les réformes à chaque fois? Ben, c'est des gens comme celles qui viennent parler tout à l'heure, qui viennent faire une conférence de presse à la présidence du Congrès. C'est eux qui, à chaque fois, ils bloquaient les réformes. Parce que les réformes qu'on voulait le faire n'allaient pas dans leur sens, notamment dans les intérêts de leurs copains, etc., dans les affaires, etc. C'est eux qui faisaient ça. Vous savez, facile, quand on veut faire traîner les choses, ben, ils ont demandé des secondes lectures, etc., etc.
1: Procédurier.
2: Etc., très procédurier, mais effectivement, c'était pour qu'on abandonne. Et Tukumuli, président de VOCN, aujourd'hui président

0: Pardon, Romain, là, c'est le gag. Et même le président, il dit, mais il y a une vingtaine de milliards qui se baladent, on ne sait pas où stabiliser ces vingtaines de milliards. Il faut que l'État français nous dise comment on fait, etc., etc. Et puis, il y a les experts, entre guillemets, qui ont dit, mais dans le code administratif, allez à la page 403 et vous trouverez la réponse. C'est-à-dire que c'est même les administratifs du gouvernement qui ont écrit pour donner le pourquoi où en sont les 23 milliards et quels qui manquent, etc. Donc c'est un peu le gag là. Et donc on reporte, parce qu'il y a une motion préjudicielle qui a été déposée justement par le président du gouvernement, et on reporte la discussion dans une prochaine
1: Sur la
0: commission finance
1: prochaine.
0: et budget, et puis ainsi de suite. Donc elle vient de dénoncer le fait que on traîne parce qu'on n'arrête pas de machin. Mais justement, ça tombe pas du ciel. Le retard, c'est bien de notre faute.
1: Ça veut simplement dire, qu'est-ce que ça veut dire pour vous donc? Les institutions sont mises en place et la suite pour vous, est-ce que c'est plus éclairé ou pas selon vous? C'est plus une question d'analyse dont je vous pose la question comme ça.
0: Enfin, normalement, pour un politique, normalement, c'est éclairé. Mais en fait, là, on discute pour éclairer plutôt le peuple, parce qu'il y a beaucoup de fake news, ou bien il y a beaucoup par les biais des communiqués ou des conférences de presse, on rencontre beaucoup de mensonges, on dit n'importe quoi. En fait, c'est pour mieux cacher ce qui se passe réellement. La situation, elle est simple. Elle est simple. Tout simplement, c'est qu'il y a des possibilités donc de trouver des aides. Parce que dans le monde, il n'y a pas que la France qui existe. Il y a aussi le Fonds européen, il y a des pays qui sont là, qui n'ont pas trop de problèmes, qui peuvent nous aider. Ils l'ont déjà manifesté à diverses rencontres, etc. Mais pourquoi on ne peut pas aller chercher en delà de la France si la France, elle nous traîne, etc. Parce que la France, en fait, elle nous aide, mais elle ne nous aide pas, en fait, concrètement, puisque c'est surtout par des prêts. Et qu'il va falloir, à un moment donné, le rembourser, etc. Et donc, elle entretient, oui, un mécanisme de dépendance. C'est un entretien, un mécanisme de dépendance pour que, effectivement, pour que ce pays n'accède pas, n'accède jamais à la pleine souveraineté. Il y a des possibilités en dehors de la France. Je parlais donc du Fonds européen, je parlais aussi d'autres pays qui peuvent nous aider, etc. Mais le problème, c'est que ça relève des compétences régaliennes. Et donc, c'est toujours la France, encore une fois, qui maîtrise, qui a la compétence. Et donc, on peut le faire, mais il faut à chaque fois que la France donne l'autorisation. Chose que la France n'a pas fait jusqu'à présent. Je me souviens, à un moment donné, c'est une petite anecdote, mais à un moment donné, quand Louis Mapou était au gouvernement, il a été parti. À un moment donné, il avait rencontré John Biden, qui était encore président des États-Unis. La rencontre, en fait, c'est quoi? C'était pas pour se dire bonjour, vous avez de beaux yeux, etc., etc. Non. Tout simplement parce que Joe Biden avait dit, ben, nous, on est là, on peut vous aider, etc., etc. Mais ça vaut de dire. Sauf que Louis Mapou lui a dit, mais ouais, mais le problème, la compétence, c'est la France, etc., ça. Il lui a dit, mais ça, on peut s'en occuper, etc. Donc, ça veut tout dire. C'est-à-dire qu'il y a beaucoup de possibilités, mais on nous coupe toutes ces diverses possibilités. Voilà.
1: Maintenant, donc, on va peut-être terminer cet entretien pour la dynamique unitaire sud et je vais revenir à Alternative Loyauté et Alternative Nord. Il y a une autre paire de manches, c'est de pouvoir développer ses idées au sein de la mouvance nationaliste et indépendantiste. Et c'est plus, encore une fois, vous, votre challenge, c'est de pouvoir encore concrétiser ce qui a été engagé en 2011, l'unité du peuple des indépendantistes et nationalistes, mais aussi de pouvoir expliquer encore la démarche importante, c'est de pouvoir gagner et de maintenir certains acquis de la mouvance nationaliste. Hein.
0: Effectivement, merci Romain, puisque effectivement j'aimerais bien terminer notre entretien sur les perspectives qui a constitué donc le point central de débat qu'on a eu au niveau de l'ADUS samedi dernier au foyer Jean Calvin. En termes de perspective, si vous voulez, on a essayé donc de se faire une feuille de route qu'on a appelée, parce qu'on n'avait pas trouvé d'autres mots, c'est le plan quinquennal 2026-2031. Et dans ce plan quinquennal, on a...

0: défini des axes prioritaires pour pouvoir travailler pour que la mouvance indépendantiste puisse arriver en position de force en 2031 si rien ne bouge aujourd'hui, je veux dire en termes d'avenir politique et institutionnel du pays. Le premier point, effectivement, c'est l'avenir politique et institutionnel qui permettra effectivement donc d'éclairer les divers points par la suite. C'est tout simplement parce que ce point-là doit être relancé par l'État si elle respecte ce qu'elle avait dit au mois de septembre. Donc on doit relancer les discussions autour de l'avenir politique institutionnelle au mois de septembre pour trouver une solution avant les présidentielles de 2027. Et sinon, ben, il faudra attendre que Mélenchon soit président en mai 2027 pour pouvoir parler d'indépendance. Le deuxième point, en fait, c'est l'accord de gouvernance qui est prévu pour la mandature 2026-2031. Cet accord de gouvernance, je l'ai dit tout à l'heure, politiquement, on est contre. Et donc, il faut qu'on arrive à faire en sorte qu'il faut se battre pour dénoncer, etc., etc. Je dirais même pour que cet accord de gouvernance n'aille pas jusqu'au bout. Ça va être un peu compliqué pour nous, la DUS, maintenant, puisqu'on n'est pas représenté au Congrès. Mais toujours est-il que par le biais du FNCAS, il y a moyen, il y a possibilité de faire autrement. Après, le troisième point, c'est, ben, en fait, il faut relancer les divers points donc de la plateforme minimale de l'ADUS, qui est un peu sorte de projet social de l'ADUS, dans lequel il est bien indiqué que l'identité kanak, c'est le point, l'épine dorsale de la société de demain. Donc faire en sorte qu'effectivement l'identité kanak, les affaires coutumières, tous ceux qui constituent donc le kanak puissent être mis en valeur. Et puis c'est ça qui est un peu je dirais on a dit tout à l'heure l'épine dorsale de la société de demain, etc. Que ce soit pas mis uniquement pour du folklore, etc. Donc ça, c'est important. Le quatrième point, c'est le FLNKS. Effectivement, le FLNKS doit évoluer, doit terminer sa mutation. Oui, parce qu'il nous manque le travail sur la gouvernance, etc., pour qu'elle puisse réellement être le fonds de libération. Parce qu'aujourd'hui, on a l'impression que le fonds de libération, c'est une institution institutionnelle. Une institution institutionnelle. Non, le mouvement, le FLNKS, c'est un mouvement de libération nationale, c'est autre chose. Et puis le dernier point, effectivement, c'est la mouvance DUS, c'est comme je disais tout à l'heure. Aujourd'hui, comment faire en sorte que les dynamiques Nord et Île puissent évoluer, puissent gagner du terrain, pour qu'ensemble on puisse faire évoluer donc non seulement la DUS, mais évoluer surtout la mouvance indépendantiste de manière générale, et tout ça jusqu'en 2031, si entre-temps les discussions sur l'avenir institutionnel n'ont pas dit autrement les choses, c'est-à-dire en termes de timing.
1: Voilà pour les perspectives de la dynamique unitaire sud. Monsieur Pavouti, merci d'avoir
0: Merci à
1: été
0: vous.
1: avec nous.

0: Nina Baiana, Gilberto Gil. On aime et progresso. Telle est la devise du Brésil. C'était le dossier de la rédaction que vous venez de suivre. Sans plus tarder, eh bien, nous vous proposons une autre émission Pacific Review, votre rendez-vous du dimanche. Et juste après votre émission Pacific Review, retrouvez le culte de l'EPKNC. Et tout ça, c'est nulle part ailleurs que sur Jido Radio. Pacific Review à présent avec Madame Viviane Arroux.
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2: Bonjour Kanaki, bonjour Jido. Donc c'est le rendez-vous hebdomadaire avec la rubrique Pacific Review du partenariat Jido ABC Radio Australia. Alors nous allons tout d'abord au Vanuatu avec cette grâce présidentielle accordée à des prisonniers dont certains ont été accusés d'agression sexuelle sur des mineurs. Une décision gouvernementale qui fait des vagues dans le pays. En effet, le Premier ministre et le président des ONG au Vanuatu demande la révocation de cette grâce présidentielle accordée particulièrement aux agresseurs sexuels. Un élément important repris dans cette vague de contestation, le manque de consultation de la présidence concernant le cas de ces agresseurs sexuels qui, selon des représentants de la société civile, doivent être traités avec une très grande prudence. Dans cette affaire, l'État semble privilégier la clémence plutôt que la justice pour la victime. Cela nuit à la dissuasion et la confiance. Certains contestataires reviennent sur le principe de la grâce présidentielle qui ne peut être accordée à des gens condamnés pour des raisons qui s'avèrent injustes. L'année dernière, le président a déjà révoqué la grâce accordée à 70 détenus suite à une grosse pression de l'opinion publique dans le pays. Notre deuxième sujet, c'est la grippe aviaire qui arrive à grands pas dans notre région. En effet, elle se propage dans certaines régions du Pacifique, menaçant la faune sauvage. Et la crainte, c'est qu'elle décime les espèces d'oiseaux indigènes du Pacifique. Les gouvernements exhortent la population à rester vigilante. Le virus H5N1 est une souche de grippe aviaire, ayant déjà tué des centaines de milliers d'oiseaux et de mammifères à travers le monde, et des pertes de milliers de dollars aux éleveurs de volailles. Ce virus est actuellement aux portes de l'Australie et de la Nouvelle-Zélande, et la grosse crainte, c'est que dans la région Pacifique, il n'y a que 4 laboratoires pouvant dépister donc le virus H5N1. Il s'agit de celles de Fidji, de la Nouvelle-Calédonie, de l'Australie et de la Nouvelle-Zélande. La CPS participe aussi à cet effort pour le dépistage en mettant en place des laboratoires et des procédures de diagnostic dans tout le Pacifique. Actuellement, on décompte déjà 100 espèces d'oiseaux gravement menacées. La propagation de virus pourrait entraîner de très graves conséquences pour les populations dépendantes de l'élevage des volailles. Nous restons toujours sur la question de l'environnement avec cette fois-ci le phénomène El Niño qui fait des ravages dans les hauts plateaux de la Papouasie-Nouvelle-Guinée. Gel et sécheresse se conjuguent en Papouasie-Nouvelle-Guinée, rendant certes d'autosuffisance alimentaire. Les rivières et les fleuves desséchés causent de nombreux problèmes de santé. Les populations se contentent de flaques d'eau que pour boire et cuisiner. L'hygiène corporelle est donc délaissée, causant de nombreux problèmes de santé. Les services hospitaliers sont dans l'obligation d'administrer un service minimum aux populations nécessiteuses. Les sites d'exploitation minière aussi sont impactés avec l'assèchement des barrages. Et le pic de El Niño en Papouasie-Nouvelle-Guinée est prévu pour septembre-octobre, la saison des pluies diluviennes dans le pays. À présent, nous allons parler de la conséquence de la guerre au Moyen-Orient. Donc cette guerre qui contraint tous les pays du monde à rechercher des sources d'énergie alternatives. Et les géants pétroliers ont porté leur choix sur un gros gisement situé dans la province du Golfe de Papouasie-Nouvelle-Guinée, dont les ressources seraient d'une valeur excédant les 70 milliards de dollars. C'est un potentiel qui est resté inexploité pendant 2 décennies. Comme tous les projets impactant l'environnement, un des propriétaires terriens de la province du Golfe exprime déjà une certaine réserve en mentionnant l'importance de l'environnement pour la vie des populations. Je cite « Nous survivons grâce à lui, nous apprenons de lui, nous vivons en harmonie avec lui et lorsque nous mourons, nous retournons à la terre ». Les richesses naturelles de cette région sont à l'origine de plusieurs projets de géants pétroliers, à savoir Total Energy, ExxonMobil et Santos, mais ils tardent à sortir, c'est-à-dire ces projets tardent à sortir de terre pour cause de changements de gouvernement, du Covid-19 et des coûts de construction très élevés. Mais la guerre du Moyen-Orient pousse les consommateurs à rechercher d'autres sources de gaz non liquéfiés. De par sa situation dans cette zone du Pacifique, une région stable et en paix, la Papouasie-Nouvelle-Guinée, surnommée aussi l'Arabie Saoudite du Pacifique, est très avantagée pour la réalisation du projet porté par Papua LNG. Mais comme tout projet, cela passe par la signature d'accords signés avec les gouvernements et aussi des possibilités de financement, sachant que, pour ce type de projet, le respect des normes internationales en termes de protection de l'environnement est très réglementé. Et enfin, il y a aussi, bien sûr, l'indispensable information auprès des populations locales. Du sport, pour terminer les gros titres de Pacific Review, un nouveau regard sur le monde du rugby dans la région, 3 jeunes d'origine tongienne, maori et fidjienne ont été sommés de justifier leur origine fidjienne pour pouvoir être acceptés dans l'équipe nationale fidjienne pour la Coupe du Monde de rugby à 13 prévue cette année. Les recherches pour justifier l'origine fidjienne de ces jeunes sont toujours en cours, car elles doivent remonter jusque dans les années 50. Alors que le milieu de rugby ne fait qu'exhorter les gros avantages de l'intégration de ces 3 frères dans l'équipe nationale fidjienne. C'était la synthèse des titres de Pacific Review. Dans un instant, l'édition complète en anglais. Et bonne continuation sur Dido.
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Frères et sœurs, bienvenue. Bienvenue à tous dans la maison du Seigneur. Ce matin, nos regards se tournent vers vous. Nous voulons faire un appel spécial aux couples qui s'apprêtent à faire le plus beau pas de leur vie, mais aussi à leur famille qui les soutient. Vous êtes venus chercher la bénédiction de Dieu pour votre route, votre chemin. Et c'est exactement ce que nous allons faire ensemble ce matin. Et pour vous donner la force de marcher sur cette route, ce culte est aussi un culte de la sainteté. Nous allons partager ensemble le pain et le vin. Soyez les bienvenus dans la grâce et la paix de notre Seigneur et Sauveur Jésus-Christ. Nous prions notre Seigneur. Seigneur, notre Père, nous venons devant toi tel que nous sommes. Nous ne cachons rien du tout. Tu connais notre cœur. Tu sais que parfois nos pensées sont compliquées. Tu sais que parfois nous regardons ce que les autres ont et que cela crée en nous de la jalousie ou de la tristesse. Seigneur, nous ne pouvons pas changer notre cœur tout seul. C'est trop difficile pour nous. C'est pour cela que nous avons besoin de toi. Nous te demandons aujourd'hui, envoie ton esprit en nous, comme une lumière douce, bien éclairer nos pensées. Enlève de nos têtes les envies qui nous font du mal. Mets à la place ta paix et ta joie. Prépare nos oreilles et notre esprit maintenant. Nous allons lire ta parole. Aide-nous à bien comprendre ce que tu veux nous dire ce matin. Au nom de Jésus, nous te prions, Père. Amen. Nous allons lire ensemble un texte de la Bible dans le psaume 139, versets 1 à 14. Le psaume 139, versets 1 à 14. Éternel, tu m'examines et tu me connais. Tu sais quand je m'assieds et quand je me lève. Tu discernes de loin ma pensée. Tu sais quand je marche et quand je me couche. Et toutes mes voix te sont familières. La parole n'est pas encore sur ma langue déjà. Éternel Dieu, tu la connais entièrement. Tu m'entoures par derrière et par devant. Et tu mets ta main sur moi. Une telle connaissance est trop extraordinaire pour moi. Elle est trop élevée pour que je puisse l'atteindre. Où pourrais-je aller loin de ton esprit? Où pourrais-je fuir loin de ta présence? Si je monte au ciel, tu es là. Si je me couche au séjour des morts, te voilà. Et si je prends les ailes de l'aurore pour habiter à l'extrémité de la mer, là aussi ta main me conduira. Ta main droite m'empoignera. Si je me dis, au moins les ténèbres me couvriront. La nuit devient lumière autour de moi. Même les ténèbres ne sont pas obscures pour toi. La nuit brille comme le jour et les ténèbres comme la lumière. C'est toi qui as formé mes rêves, qui m'as tissé dans le ventre de ma mère. Je te loue de ce que je suis une créature si merveilleuse. Tes œuvres sont admirables et je les reconnais bien. Nous allons nous lever ensemble. Après avoir lu ensemble ce psaume, je vous invite et nous allons nous lever ensemble pour chanter le chant « Tu es merveilleux » sur votre feuille.

Restons debout pour écouter ensemble la volonté de Dieu. Dans Deutéronome chapitre 18 et le verset 14, le texte il dit ceci. Ne copiez pas les autres nations qui vont voir des sorciers ou lisent l'horoscope pour savoir ce qui va arriver demain. Pourquoi Dieu dit-il cela? Parce que Dieu sait que l'avenir fait peur. Mais sa volonté, c'est de dire, ayez confiance en moi pour demain. N'allez pas chercher des réponses chez des faux dieux. Dans Galates chapitre 4, verset 9, l'apôtre Paul dit, maintenant que vous connaissez Dieu, pourquoi voulez-vous retourner à des choses faibles et pauvres? Qu'est-ce que c'est que ces choses faibles? Ce sont nos vieilles habitudes de peur, nos vieilles croyances, le fait de vouloir contrôler sa vie, tout seul, au lieu de laisser Dieu le faire. Paul dit, vous êtes libres maintenant. Ne redevenez pas des esclaves de la peur. Je vous invite à vous asseoir, s'il vous plaît, et nous allons chanter ensemble, assis, le cantique en lui pour prenez assis.

Nous prions notre Seigneur. Seigneur notre Dieu, notre Père, nous venons devant toi avec honnêteté. Tu nous demandes de nous confier en toi pour demain, mais nous te demandons pardon, car trop souvent nous avons peur. Pardonne-nous quand nous essayons de contrôler toute notre vie, quand nous cherchons la sécurité dans des choses humaines, au lieu de chercher notre paix en toi. Seigneur, tu nous as appelés à vivre en encore libre, mais nous te demandons pardon, car nous retombons si vite dans nos vieilles habitudes. Pardonne-nous quand nous laissons l'inquiétude diriger toute notre vie, comme si tu n'étais pas assez grand pour prendre soin d'eux. Pour ces couples qui préparent leur mariage, pardonne-leur leur peur cachée concernant l'avenir. Donne-leur de se faire confiance mutuellement et de te faire confiance aussi, Seigneur. Tu es plein de grâce, notre Dieu. Tu ne nous rejettes pas quand tu nous faiblissons. Lave-nous, nettoie nos cœurs de toute angoisse. Prépare-nous maintenant à recevoir non seulement ta parole, mais aussi la sainte-cène avec un cœur léger et libre. Au nom de Jésus, notre Sauveur, nous te prions. Amen. Je vous invite à vous lever pour la déclaration et l'appel du pape. Je vous invite à vous lever, s'il vous plaît. Frères et sœurs, la parole de Dieu est claire. Si vous reconnaissez vos faits, vos fautes, Dieu qui est juste, il ne vous condamne pas, il vous pardonne. Vous venez de confesser vos peurs face à la vérité. Vous avez reconnu que vous cherchiez la sécurité ailleurs qu'en Dieu. Écoutez maintenant cette belle vérité. Le Seigneur efface toutes ses faiblesses. Il enlève le poids de vos inquiétudes. Il ne vous retient pas votre manque de confiance. Au contraire, il vous donne sa paix. Par l'amour de Jésus-Christ, vos cœurs sont nettoyés. Vous êtes pardonnés. Vous êtes pardonnés.

0: Restons debout pour la profession de notre foi chrétienne. Confessons ensemble notre foi chrétienne. Je crois en Dieu le Père tout-puissant. Il a créé le monde et il tient notre avenir dans ses mains. Je n'ai pas besoin d'avoir peur de demain, car il veille sur nous. Je prends Jésus-Christ et son Fils. Il est mort sur la croix pour me pardonner. Il est vivant aujourd'hui pour me libérer de toutes mes peurs et de toutes mes chaînes. Je prends l'Esprit Saint. Il vit en moi pour me donner la force d'avancer tous les jours. Il m'empêche de retourner à mes vieilles inquiétudes, mais aussi mes vieilles habitudes. Je crois que l'Église est ma famille. Aujourd'hui, avec ce couple qui s'engage, nous choisissons de faire confiance à Dieu et nous nous préparons à partager la scène avec un cœur joyeux. Amen. Je vous invite à vous asseoir, s'il vous plaît. Dans quelques instants, nous allons lire ensemble deux textes de la Bible, sur des textes proposés par Parole et Texte pour nous, pour ce matin, pour ce dimanche. Alors, quand j'ai lu ce texte, j'ai dit, mais qu'est-ce que ces textes ont à voir avec cet événement qui est devant nous, c'est-à-dire l'événement du mariage. Voilà. Je me suis posé comme ça la question, mais je vous dis merci pour vos prières, parce que vous savez que dans la parole de Dieu, quand on extrait quelque chose à l'intérieur, on voit toujours un message pour vous. Et c'est ce que nous allons partager ensemble dans quelques instants. Je vous invite d'abord dans cette prière d'illumination et nous prions notre Seigneur. Seigneur notre Dieu, nous allons maintenant ouvrir la Bible. Mais nous savons que lire des mots ne suffit pas. Il faut que tu ouvres notre intelligence. Envoie ton Esprit Saint sur nous comme une lumière. Viens éclairer nos esprits. Quand nous allons entendre tes commandements, ne laisse pas ces paroles rester comme des règles froides. Montre-nous que ta volonté est là pour nous protéger. Quand nous allons entendre l'appel à la liberté, donne-nous le courage de la surprise. Pour ces couples qui préparent leur mariage, fais résonner ta parole dans leur cœur. Que tes textes leur donnent l'espérance et la confiance dont ils ont besoin pour demain. Ouvre nos oreilles, ouvre nos cœurs. Nous sommes prêts à t'écouter au nom de Jésus. Amen. Alors nous allons lire ensemble ces deux textes. Je vais demander à Tico tout à l'heure, les personnes qui ont été choisies pour lire ces deux textes. Le premier texte proposé pour ce dimanche, c'est tout dans l'Ancien Testament, dans le livre de Deutéronome, chapitre 18, le verset 9 jusqu'au verset 14. Et le deuxième texte se trouve dans l'épître de Paul aux Galates, chapitre 4, les versets 8 et 9.
1: Deutéronome, chapitre 18, verset 14. Il dit ceci, « Les peuples que tu vas déposséder, écoutent ceux qui pratiquent la magie et la sorcellerie. Le Seigneur, ton Dieu, vous interdit d'agir ainsi. » Deutéronome 18, 14. Deuxième texte, Galates, chapitre 4, verset 9. « Maintenant que vous connaissez Dieu, ou plutôt

0: Maintenant que Dieu vous connaît, comment est-il possible que vous retourniez à cette force sans pouvoir et misérable qui gouverne le monde? Galates 4, verset 9. Maintenant que vous connaissez Dieu, ou plutôt maintenant que Dieu vous connaît, comment est-il possible que vous retourniez à ces forces sans pouvoir et misérables qui gouvernent le monde? Amen.
1: Avant d'écouter ensemble le message pour ce matin, nous allons nous lever ensemble pour chanter le cantique, le chant sous l'onction du Saint-Esprit.

juste avant de délivrer le message ce matin, j'aimerais relire le texte de Deutéronome chapitre 18, le verset 9 à 14. Lorsque tu seras entré dans le pays de l'Éternel, ton Dieu te donne, tu n'apprendras pas à imiter les pratiques abominables de ces nations-là. Qu'on ne trouve chez toi personne qui fasse passer son fils ou sa fille par le feu. Personne qui exerce le métier de devin, d'astrologue, d'augure, de sorcier, de magicien. Personne qui consulte les esprits ou les spirites. Hein. Personne qui interroge le mort. En effet, celui qui fait cela fait horreur à l'Éternel. Et c'est à cause de ces pratiques abominables que l'Éternel, ton Dieu, va chasser ces nations devant toi. Tu seras tout entier à l'Éternel, ton Dieu. En effet, les nations que tu vas chasser écoutent les astrologues et les devins. Mais à toi, l'Éternel, ton Dieu, ne le permet pas. Galates 4, les versets 8 à 9. Autrefois, vous ne connaissez pas Dieu. Vous servez des dieux qui, par nature, ne le sont pas. Mais maintenant que vous avez connu Dieu, plutôt que vous avez été connu de Dieu, comment pouvez-vous retourner à ces principes élémentaires sans force et sans valeur auxquels vous voulez vous asservir de nouveau? Alors voilà les deux textes. Et voilà le partage qui suit, juste après avoir relu ces deux textes. L'événement d'un mariage, c'est toujours un jour de joie. Mais avant la fête, Dieu a deux panneaux de signalisation à mettre sur la route de nous tous, mais en particulier de nos deux couples. Le premier panneau de ce dimanche, sorti de ces deux textes, c'est dans Deutéronome chapitre 18, verset 14, qui dit ceci. Car ces nations que tu chasseras écoutent les astrologues et les sorciers, mais à toi, l'Éternel ton Dieu ne le permet pas. Le deuxième panneau de signalisation se trouve dans l'épître de Paul aux Galates, au chapitre 4 du verset 9, et qui dit ceci. Mais à présent que vous avez connu Dieu, ou plutôt que vous avez été connu de Dieu, comment retournez-vous à ces faibles et pauvres rudiments auxquels de nouveau vous voulez vous asservir encore? Ce matin, je veux prendre ces deux versets et les regarder de très près avec vous. Nous allons voir ce que Dieu veut dire exactement pour mon mariage aujourd'hui. Le premier panneau, j'ai mis comme sous-thème, fais attention à la manière dont tu écoutes. Pour comprendre ce texte, il faut se mettre dans la peau du peuple de Dieu à cette époque, le peuple d'Israël. Imaginez un peuple qui marche dans le désert depuis très longtemps. Et enfin, ils arrivent près d'un nouveau pays, la terre promise. Et là, ils regardent les gens qui habitent ce pays. Et ils voient quelque chose d'étrange avec ces gens-là. Ces gens, quand ils ont un problème, par exemple, quand ils sont malades, ou ils veulent savoir s'il va pleuvoir pour les récoltes, ils ne prient pas le vrai Dieu, non. Ils vont voir des gens spéciaux, des gens qui font de la sorcellerie, de la magie. Ces sorciers faisaient croire qu'ils avaient des pouvoirs cachés.
elle disait au peuple, « Moi, je sais des choses que les autres ne savent pas. Venez faire des cérémonies secrètes avec moi. Faisons un rituel. Jetons des sorts. Et moi, je vais forcer votre destin, votre avenir, à changer. » Et Dieu regarde son peuple. Et il a fait un avertissement très sérieux. Écoutez bien l'avertissement de Dieu. Il leur dit, vous voyez ces gens, ils se poussent voir. Mais vous, je ne vous donne pas cette permission. Ne les éduquez pas. Maintenant, la grande question qui nous intéresse ce matin est, qu'est-ce que cela a à voir avec vous, avec votre mariage? Pourquoi ce texte parle aussi pour vous ce matin? Parce que, mes frères et sœurs, le problème du demain ou du sorcier, ce n'est pas seulement la magie noire. Le vrai problème, c'est de chercher des solutions faciles en dehors de Dieu. Le vrai problème, c'est le fait d'écouter de mauvaises voix, des voix sataniques et maléfiques pour diriger son couple, sa propre famille. Je vais vous donner trois exemples de ces mauvaises voix qui essayent de détruire les mariages aujourd'hui. Premier exemple, soyons-le. Le mariage, ce n'est pas seulement le sourire qu'on a sur les photos qu'on voit dans les salles de l'église. Parfois, le mariage peut basculer du mauvais côté. Peut-être qu'un couple souffre parce qu'il n'y a pas d'enfant qui arrive. Peut-être que la maladie frappe le mari ou la femme. Peut-être qu'il n'y a pas de travail et que l'argent manque pour nourrir la famille à la maison. Ce sont des grandes souffrances et ça fait pleurer le cœur. Et quand la souffrance dure trop longtemps, une voix très dangereuse peut venir nous murmurer à l'oreille. C'est la voix du désespoir qui parle. Ta prière chrétienne, ça ne marche pas. Dieu est trop long pour répondre à ta prière. Va chercher de l'aide ailleurs. Va voir ceux qui font des choses en patience. Utilise la sorcellerie, même si la Bible ne la conseille pas. Va voir quand même pour voir ou pour forcer la guérison ou forcer la chance. Deuxième exemple, la voix des amis et de la société. C'est une voix très forte aujourd'hui. Le monde autour de nous, les réseaux sociaux, Facebook, etc., les films, les collègues au travail, ils ont aussi leur voix à eux. Et cette voix vous dit, dans le mariage, il faut d'abord penser à toi. Hein? Tu n'oublies pas. Hein? Si ta femme te contrarie, eh bien, divorce. Si ton mari ne te donne pas assez d'argent, laisse-le. L'amour, c'est avant tout le plaisir. S'il n'y a plus de désir dans le couple, eh bien, pas. Quitte ton conjoint, quitte. Ou bien les amis ou les collègues de travail vous disent, eh, moi, à ta place, je ne supporterai pas ça. Fais ceci, ou bien fais cela. Ça, c'est une forme de sorcellerie moderne. Les gens veulent vous donner des recettes pour être heureux sans Dieu. Mais la Bible dit que ces conseils sont faits et pauvres. Ils sont comme une maison bâtie sur du sable. Les conseils du monde semblent beaux au début,
mais il mène à la destruction du croyant. Le divorce laisse des blessures très profondes, surtout pour les enfants. N'écoutez pas la voix du monde. Écoutez la voix de Dieu qui dit « Pardonne, sois patient, aime comme je vous ai aimé. » Troisième exemple, c'est la voix la plus dangereuse. C'est notre propre voix à nous. Oui, chers amis, parfois le pire conseil, c'est celui qu'on se donne à soi-même dans notre tête. Par exemple, quand la femme demande de l'aide à son mari et que l'homme est fatigué, on appelle ça la voix de la piété. Eh bien, la voix de la piété lui dit, ne te lève pas. Ne fais pas ça. Sinon, les autres hommes vont dire que tu es sous la coupe de ta femme. Ne garde-toi. Tu es le chef de la femme. Garde ta dignité. C'est à elle de te servir, pas toi. Et de toutes les manières, elle a été payée pour ça. Ou alors, quand le mari paye une erreur, qu'il a managé ou mal parle, la voix dans la tête de la femme lui dit, ne lui pardonne pas. Ne t'inquiète pas, il fait pire que toi. C'est un vrai manipulateur. Et surtout, ne baisse pas la tête devant lui. C'est un signe de faiblesse. Reste fort. Boude. Montre-lui qu'il n'a pas le droit de te manquer. De manquer de respect comme ça. Vous voyez, cette voix-là, elle parle de dignité et de respect, mais en réalité, c'est la voix de l'orgueil. Elle détruit le mariage lentement, comme la terre qui mange le bois de la maison en silence. Cette voix de l'orgueil, cette voix de l'égoïsme, c'est une mauvaise voix. Elle nous pousse à marcher en arrière, à devenir méchant. Vous voyez, c'est pour nous dire que les mauvaises voix, elles sont partout, autour de nous, et même en nous, dans nos propres têtes. Alors, mais alors, petit Dieu, regardez bien le texte. Dieu ne dit pas seulement, n'écoutez pas les sorciers qui font de la sorcellerie. Il dit, à toi, l'Éternel, ton Dieu, ne t'a pas accordé cela. Parce que je susciterai du milieu de toi, d'entre tes frères, un prophète pour moi, et vous l'écouterez. Cela veut dire que Dieu ne nous laisse pas sans aide. Dieu dit, ne va pas vers les faux conseils, parce que moi, je te donne le vrai conseil. Et ce vrai conseil, c'est un prophète. Plus tard, c'est Jésus, ce prophète-là. C'est la parole de Dieu. C'est le Saint-Esprit. À vous, les jeunes mariés, à tous ici, ce que ce passage dit, vous pensez aujourd'hui, c'est une chose très pratique. Au soir de votre jour J, quand la fête sera finie, au lendemain de ce grand jour, la veille va commencer pour vous. Et les voix vont commencer à vous parler. La voix de la fatigue va parler. La voix de la routine va parler. La voix des problèmes d'argent va parler. La voix des gens malveillants va parler. Et là, la question, allez-vous faire? Ce texte vous demande de faire un choix, de faire. Choisissez de n'écouter qu'une seule voix, la voix de Jésus, la voix que vous écoutez ce matin, la voix de Dieu, la voix de sa parole. Alors, comment faire? Quand il y a un conflit dans votre maison, n'allez pas raconter vos problèmes à tout le village. Avant
t'en parler à Dieu. Fermez la porte de votre chambre. Mettez-vous à genoux ensemble. Lisez la Bible et dites à Dieu, Seigneur, on est en train de se disputer. Les mauvaises voix nous disent de nous séparer, de prier. Mais ta voix nous dit de vous pardonner. Seigneur, aide-moi à écouter ta voix. Si vous faites cela, je vous le dis au nom de Jésus, aucune tempête ne pourra détruire votre maison. Parce que vous n'écoutez pas la voix du monde, vous écoutez la voix de Dieu, celui qui a créé le mariage. Voilà le premier panneau de sécurité sur votre route. Protégez vos oreilles. N'écoutez pas les mauvaises voix. Maintenant, nous allons voir le deuxième panneau. C'est le panneau du sens interdit. L'interdiction de faire marche en arrière. Nous avons vu le premier danger. Maintenant, regardons ensemble le deuxième texte. C'est dans la lettre aux Galates, chapitre 4, verset 9, qui dit ceci. Mais maintenant, ayant connu Dieu, ou plutôt ayant été connu de Dieu, comment ne tournez-vous à ces pauvres et pauvres rudiments auxquels de nouveau vous voulez vous asservir encore? Chers amis, l'apôtre Paul est un peu en colère, mais faites attention, c'est une colère basée dans l'amour pour ses frères et sœurs chrétiens de Galates. Pourquoi? Imaginez un prisonnier. Pendant des années, il est enfermé dans une cellule sombre. Il est esclave. Un jour, le président du pays vient lui-même. Il ouvre la porte et il dit, sors-tu, tu n'es plus prisonnier. Le prisonnier sort, il respire l'air frais, il est joyeux. Mais quelques jours plus tard, Paul regarde par la fenêtre et il voit cet homme qui est retourné s'asseoir dans sa cellule vide et il a refermé la porte sur lui-même. Paul lui dit, mais qu'est-ce que tu fais? Tu es libre. Pourquoi retournes-tu dans ta prison? C'est exactement ce que dit ce verset. Quand il parle de ces chrétiens de Galates qui retournent à ses faibles et pauvres rudiments. Au fait, le mot rudiment veut dire la base, le commencement, les vieilles habitudes d'avant, quand on ne connaissait pas encore Jésus. En s'adressant aux chrétiens de Galates, l'apôtre Paul voulait leur dire, mais comment se fait-il? Vous connaissez Jésus? Il vous a déjà libéré et pourtant vous retournez à vos vieilles habitudes d'autrefois. Autant où vous étiez sans Dieu. Maintenant, la question importante à se poser ce matin est comment cela se passe-t-il lorsqu'on transpose cette réalité dans une relation de couple dans le mariage? Dans notre tradition, il existe une coutume qu'on appelle faire le deuil de sa vie de garçon ou de sa vie de jeune fille. Qu'est-ce que cela signifie? C'est le moment où l'on décide de tout laisser derrière soi. On tourne la page de notre vie d'abord, celle de célibataire, pour écrire une nouvelle page, une nouvelle étape de notre vie, la vie de couple. C'est exactement ici le message de l'apôtre Paul dans ce passage. Pour le mariage chrétien, c'est la même chose. Ce verset nous demande de faire le deuil de nos vieilles habitudes. Le mari et la femme ne doivent pas garder l'égoïsme d'avant quand ils étaient seuls et célibataires. Avant, c'était le règne du je. Chacun faisait seulement ce qu'il voulait de son côté. Aujourd'hui, ils apprennent à vivre ensemble, nous. Parce que nous sommes deux maintenant. Ils décident et agissent ensemble pour le bien du couple. Ce passage que nous méditons ce matin nous donne la force
de laisser ce passé derrière pour construire votre couple sur de bonnes bases. C'est une condition très importante pour avoir un mariage solide. Le jour de la célébration de votre mariage, vous serez appelé à vous engager avec des belles promesses. C'est une très belle chose. Mais attention, le lendemain, la rêverie reprend le dessus avec ses problèmes. C'est exactement là, au moment où l'on passe de la fête au quotidien, que la tentation de revenir en arrière nous guette. C'est le moment crucial de ne pas replonger dans le passé, c'est-à-dire la vie d'avant, lorsqu'on était encore célibataire. Et voici ce qui arrive souvent. Mais ceci n'est qu'un exemple parmi tant d'autres. Lorsqu'il y a un problème, un malentendu entre les deux partenaires, au lieu de sauver le couple par les moyens que la parole de Dieu vous donne d'utiliser, par exemple, comme ce matin, le pardon, la patience, la discussion calme entre vous, le couple marche en arrière. Il retourne aux vieilles habitudes d'avant. C'est-à-dire faire la grève du silence, bouder son partenaire. Avant, vous faisiez cela. Vous ne parliez plus pendant des jours. C'était une mauvaise habitude. Mais maintenant que vous êtes marié, vous ne pouvez plus faire ça. Si vous boudez votre femme ou votre mari pendant 3 jours, c'est une manière de marcher en arrière. Vous remettez les chaînes de la colère, de la rancune et de la vengeance. Et cela peut faire du mal à la vie du couple. L'autre erreur fréquente dans le couple aujourd'hui, c'est de ressentir les fautes du passé. Hein, ça existe. Même si on les avait déjà pardonnées. Mais dès qu'une dispute éclate à la maison, qu'il y a une tempête dans le couple, l'un des partenaires sort ses vieilles soirs, il y a très longtemps. En faisant cela, vous ne faites pas avancer votre croyance, vous le faites reculer. Rappelez-vous de la Bible, quand Jésus efface une faute, il ne nous le jette pas au visage à chaque moment que nous le péchons. Pourquoi? Pourquoi donc faire cela à la personne connue? L'autre grand ennemi du mariage aujourd'hui, c'est l'égoïsme. C'est un véritable destructeur du couple. Avant le mariage, la règle c'était moi. J'étais le centre de tout. C'était mon argent, gagné par mes propres forces. C'était ma maison, ma voiture. Mais maintenant que vous êtes marié, vous ne pouvez plus vivre comme ça. Une fois marié, le moi doit mourir pour laisser la place au nous. Ce n'est plus mon âge, mais c'est notre âge à tous les deux. Ce n'est plus ma maison, c'est notre maison à tous les deux. Ce n'est plus ma voiture, c'est notre voiture à tous les deux. Il y a une autre vieille habitude d'avant, dont il faut perdre le temps aujourd'hui. C'est le fait d'avoir plusieurs partenaires. Avant le mariage, peut-être que l'on fréquentait plusieurs personnes. C'était la vie de cette personne. Mais aujourd'hui, vous vous mariez, on ne fréquente plus d'autres personnes. Si après le mariage, un homme ou une femme continue de chercher l'affection ailleurs, chez un autre partenaire, ça ne marche pas. C'est une vieille habitude qui casse le mariage, qui détruit la confiance. Le mariage, selon la Bible, c'est avant tout la fidélité. Un seul homme pour une seule femme. Dans l'épître de Paul aux Galates, il y a une phrase magnifique, peut-être la plus belle phrase pour le couple aujourd'hui. Paul dit, ayant connu Dieu, ou plutôt, ayant été connu de Dieu,
Ce que Paul veut dire ici dans ce verset, c'est que le plus important, ce n'est pas que vous connaissiez bien votre Bible. Le plus important, c'est que Dieu lui-même vous connaît, chacun des partenaires. Dieu connaît très bien le mari qui est devant moi. Il connaît ses forces, mais il connaît aussi ses faiblesses. Il sait quand il va être fatigué, il sait quand il va avoir du mal à se contrôler. Mais Dieu, c'est pareil aussi pour la femme. Il connaît aussi sa femme qui est devant moi. Il connaît sa tristesse, il connaît ses peurs, il connaît ses blessures. Et malgré tout, ce qu'il sait sur vous, Dieu vous a choisi et Dieu vous aime. À vous les jeunes mariés qui avez décidé ensemble de vous engager par le lien du mariage. Faites attention. Le diable va essayer par tous les moyens de vous pousser à marcher en ville. Il va vous murmurer, fais comme tout le monde. Boum, pleure, sans revenir. Ne l'écoutez pas. Quand vous sentez que vous êtes sur le point de faire un pas en arrière, rappelez-vous cette vérité. Dieu nous connaît. Dieu nous connaît. Dites-vous dans votre cœur, Seigneur, tu me connais, tu sais que je suis faible en ce moment, mais tu m'as rendu libre. Donne-moi la peau de ne pas retourner à mes mauvaises habitudes de colère. Aide-moi à pardonner à mon prochain, comme tu m'as pardonné. Ne retourne pas aux erreurs d'autrefois. Avancez avec Jésus. C'est le fond de mon ciel. C'est le seul fond de mon ciel pour un mariage solide. Pour terminer, retenez bien ces deux panneaux. Ces deux panneaux sur votre route. Le premier, protégez vos oreilles. N'écoutez que la voix de Jésus. Lisez tous les jours la parole de Dieu dans votre maison. Le deuxième, ne faites jamais marche en arrière. Laissez vos vieilles habitudes derrière vous. Si vous suivez bien ces deux paroles, votre maison, votre couple tiendra debout. Que Dieu vous bénisse et pour nous autres. Dans votre nouvelle aventure à venir. Dieu vous bénisse. Amen. Nous allons nous lever ensemble après ce message. Nous allons chanter ensemble le chant d'Yéna. Et en même temps, nous allons donner notre parole pour le service de l'Église. Dieu.

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Merci, Père, de nos avoir bénis tous les jours, pour que nous ayons toujours quelque chose à donner pour tout le travail, pour la mission auquel tu nous as confié. C'est le fruit de ton fils, le fruit de leur foi. Je te demande de bénir et de bénir les responsables, tous ceux qui vont utiliser cette offrande pour le bien de ton Église. C'est notre prière. Nous te la présentons de Jésus, ton Fils, notre Seigneur et notre Sauveur. Amen. Alors, nous passons tout de suite à la deuxième partie de notre culte, la sainte. Nous allons... Il n'y a plus d'autres annonces. Nous prions notre Seigneur. Seigneur notre Père, tu connais tous nos besoins. Ce matin, nos pensées se tournent vers ces couples qui préparent leur mariage. Seigneur, tu sais que préparer une noce, ce n'est pas toujours facile. Il y a tant de choses à organiser, des décisions à prendre, peut-être aussi des inquiétudes pour l'âge ou des petits conflits dans les familles. Nous te demandons de mettre ta paix sur leurs épaules, aider à ne pas se laisser détruire par le stress, qu'ils se souviennent que l'important, ce n'est pas la perfection du repas ou de la décoration, mais l'amour qu'ils se partagent. Donne-leur la force de faire confiance en toi pour leur appeler de marier par toi. Seigneur, je te confie aussi toutes les personnes ici présentes. Beaucoup d'entre nous ont des craintes pour l'avenir, des craintes pour leur travail, pour leur santé, pour leurs enfants. Comme tu nous l'as dit dans la Bible, tu ne veux pas que nous vivions dans la peur. Enlève de nos cœurs cette envie de tout contrôler. Apprends-nous à lâcher prise et à te faire confiance. Nous te prions aussi pour toutes les personnes dans le monde qui cherchent la sécurité dans de mauvaises choses ou qui sont prisonnières de la peur. Ouvre leurs yeux, envoie ton esprit pour leur montrer le chemin. Écoute notre prière, Père. Nous te la confions avec amour au nom de Jésus. Amen. Maintenant, je vous invite à vous lever pour l'exhortation et la bénédiction de la fin de notre Seigneur. Et comme chant final, nous allons chanter ensemble « Yala Noyo Beno »« Yala Noyo Beno » Frères et sœurs, notre culte touche à sa fin. Nous avons prié, nous avons reconnu nos peurs et nous avons partagé le pain de la Sainte-Seigneur. Maintenant, nous allons retourner dans notre vie de tous les jours. Mais ne repartez pas comme vous êtes venus. Laissez vos inquiétudes sur ces sièges ou sur ces bancs. Ce que Dieu nous a répété aujourd'hui par sa parole, c'est confiance. Faites confiance. Faites-moi confiance pour votre avenir, pour demain. À vous le coup, cette semaine, pendant le préparatif du mariage, si le stress monte, si vous avez envie de tout contrôler, arrêtez-vous, restez calme et respirez. Et à vous tous ici présents, vivez cette semaine dans la liberté. Ne laissez pas la peur diriger vos journées. L'Esprit de Dieu est avec vous. Allez et montrez au monde la joie d'être libéré de la peur. Que le Dieu de la paix, qui connaît votre avenir, vous garde toute peur. Que Jésus-Christ, qui vous a montré ce cas, aujourd'hui, vous donne la force d'aimer sans égoïsme.
et que le Saint-Esprit vous guide à chaque pas de cette semaine pour que vous viviez dans la vraie liberté des enfants de Dieu. Que la grâce du Seigneur Jésus-Christ, l'amour de Dieu le Père et la communion du Saint-Esprit soient avec vous tous.

0: Voilà notre culte de ce matin à s'achève ici, à vous tous vos dimanches. Bonne semaine, pendant l'annonce du diable, il a suivi quelque chose de déjà important là. Alors, toujours répéter, pendant les annonces du mariage, unis par la prière, séparés par le nom, et unis par le trône de Dieu, c'est mon sort. Alors, bienvenue sur le temps.
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bon dimanche que nous vous souhaitons depuis le 4 boulevard Vauban. Bon courage pour celles et ceux qui sont au boulot en ce dimanche matin, dimanche 16 août. Et bon anniversaire à tous les natifs. On attend vos messages et dédicaces sur le 30 02.

et le bon endroit que vous êtes. À 3002, je répète la plateforme pour tous vos messages de dédicaces. 3002.

DJ Grim, juste à l'instant. 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

0: des auditeurs.
1: C'est votre courrier que l'on attend sur le 30-02. On souhaite un bon dimanche à toutes les familles dans nos quartiers populaires, dans nos tribus, dans nos vallées.

Nos prisonniers interprétés par le groupe Macello. Et un message qui suit. Bonjour Jido et mon pays, bon dimanche à toutes nos familles. Force et courage à Yves, Camille, Pipo, Kémy, Jacob, Candice, Flary, Paroro et tous les garçons à la 400. Et ça c'est de la part de Nounou et de Mémé du côté de Caricams, à qui l'on souhaite un bon dimanche. Merci à vous deux.

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Vous rappelez les différents numéros gratuits et utiles. Le centre 15, le SAMU le 15, les pompiers le 18, SOS médecin le 15, la police le 17.

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0: Allez, avant de retrouver vos SMS sur le 3002, quelques notes de douceur signées de Adjel Zanoué.

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1: 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Allez, on est parti pour la lecture de vos SMS. Bonjour et bon dimanche à mes petits-enfants, Lénou, Lali, Lanessi, Anouméa. Sans oublier Jean-Éric, et ça c'est de la part de Jacqueline et Tina. Merci à vous deux, bon dimanche, le 792. Votre émission Freedom de 10h jusqu'à 11h. À 11h05, vous allez retrouver votre canal info et notamment vos avis de décès, vos communiqués. À 12h, le dossier de la rédaction. Et bien entendu, agréablement parfumé de belle musique, rien que pour vous qui nous écoutez sur le canal K. Le groupe Guru Jelly.

Je répète 30-02 pour vos messages dédicaces et SMS en ce dimanche. Quelques notes de douceur que vous venez d'entendre, notamment à quel

c'est le prénom de cet artiste. Binaka Bakalevo, il nous vient des îles Fidji. Le 3002, je répète 3002, message dédicacé SMS pour votre émission Freedom. Bozu, Kenji et Momo, bon dimanche avec un morceau de Nodea Kwafebo pour la population de Nengone Tachibut. Si Nengone, bon dimanche, merci à lui là-haut qui est au-dessus de nous. Amen. Oleti Yewa, bon dimanche à toi.

Un petit souci ici avec ce titre du groupe Nodeac, le titre Wafebo. 10h42, on espère que ça va bien ou que vous soyez. Bon courage pour les mamans hein, qui font la cuisine du dimanche. En général, le dimanche, on dit toujours que c'est le jour de la semaine où on mange le mieux. Ne manquez pas à 11h05 le canal info et notamment vos avis de décès, vos communiqués. À 12h, le dossier de la rédaction.

Alors, je vous dis donc un gros bisou à mon chéri Loulou, mon fils, mes trois princesses, Loan, Teia, Chaboumoa, Irène. Sans oublier la bande à Liboun, c'est du côté de Chor. Et de la, surtout la côte oubliée. On vous souhaite un bon dimanche. Merci les 964.

C'en est fini pour votre émission Freedom de ce dimanche. La même émission que vous allez retrouver demain matin en compagnie de l'ami Jani de 10 à 11. Merci pour les personnes qui ont contribué, qui ont envoyé.